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simplement pour vous dire que ce qui vous attend, c'est, ça peut être à la fois quelque chose de, ça va être quelque chose de très dur, mais de très beau si vous le réussissez. La seule façon de le réussir, c'est que en fait vous êtes rentré en guerre aujourd'hui. C'est pas simplement une lutte, c'est la guerre. Ils vont essayer de vous faire croire que vous coûtez trop cher. On vous explique que si vous êtes dehors, c'est à cause du coût du travail. Quelle belle blague! Depuis quand les ouvriers coûtent de l'argent au patron?

0: Le problème, c'est qu'on a une politique qui est décalée sur ce qu'est la société réelle, quoi. Enfin, la société de la rue, la société du quartier, la société de la ville. Ouais, c'est sûr, j'ai fait passer des gens, mais moi, je m'en fous leur loi. Enfin, c'est pas que je m'en fous leur loi, c'est que je vais pas demander les papiers aux gens de savoir s'ils ont leurs papiers, ils ont pas leurs papiers. Si la loi, elle, c'est ça, ben, il faut changer les lois, puis c'est tout, quoi.
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2: On a des députés français, en particulier les macronistes et l'extrême droite, qui ont fait passer un nouveau régime d'exception qui est un état d'alerte et de sécurité nationale. Voilà, donc en fait, en réalité, on suit ça depuis quelques temps, hein, enfin pour les personnes qui s'intéressent un peu à la question de la militarisation. Le Premier ministre Lecornu, il met ça un petit peu dans les tuyaux depuis plusieurs semaines, plusieurs mois. Il a fait plusieurs discours en ce sens qui sont d'ailleurs extrêmement inquiétants. Il a fait un discours à l'Assemblée nationale dès le mois de mars pour dire qu'il allait falloir non seulement augmenter les budgets, mais il dit la réponse ne doit pas être que budgétaire. Il faut une bataille culturelle, intellectuelle, civique pour mettre la population, qu'elle fasse corps avec l'armée, quoi. Donc ça, c'est des discours qui sont quand même extrêmement inquiétants, qui sont absolument pas combattus par, en tout cas pas suffisamment, on va dire, par l'aile gauche de la classe politique, hein. C'est le moins qu'on puisse dire, mais on y reviendra. Mais voilà, tout ça pour dire que là, on est dans l'actualité immédiate, c'est-à-dire que le 18 mai, il y a cet état d'alerte de sécurité nationale qui a été validé dans son principe, avec la possibilité donc d'un état d'exception illimité, non pas antiterroriste comme on a pu avoir, hein, cette espèce d'état d'exception qui est d'ailleurs en partie rentré dans le droit commun, mais là, un état d'exception pour préparer la France à la guerre. Alors, ça, c'est tout un tas, effectivement, de dispositions qui permettent de sortir du droit commun, augmenter les réquisitions, c'est-à-dire des réquisitions de travailleurs, non pas uniquement dans le domaine militaire, mais également dans tous les domaines essentiels à la vie de la nation, hein, c'est ce qu'il dit, mais en fait, ça peut s'étendre assez largement, on voit bien. Donc, très concrètement, c'est réduire les droits des travailleurs et la capacité d'action collective, hein. Passer outre tout un tas, enfin des dérogations en rafale pour aller plus vite sur tout un tas de projets industriels. Alors là, la ministre des Armées a parlé de construire plus vite des hangars pour stocker des rafales. Mais voilà, on voit bien l'exemple, c'est-à-dire que du coup, les promoteurs et l'État vont pouvoir faire passer en force tout un tas de projets d'aménagement sans toutes les procédures à la fois d'urbanisme et les règles écologiques. Donc voilà, accélérer. Et tout ça pour augmenter la cadence. Et puis effectivement, il y a tout un volet attentatoire aux libertés avec des possibilités de fouilles, de contrôle du territoire, de déployer l'armée dans l'espace public, même si c'est déjà largement le cas avec Sentinelle. Voilà, tout un petit package qui à la fois prépare les esprits et donne un cadre à l'accélération de la militarisation. Et donc ça, c'est passé. Voilà, état d'exception illimité, ratifié sans grand chambardement. Et ça s'inscrit en fait là dans... Je commence dans le dur tout de suite là par l'actualité immédiate, mais c'est rien que ces dernières semaines, quand on veille un peu, en fait quasiment tous les jours, il y a une annonce affolante sur la question de la guerre et de la militarisation. L'État français a créé une structure qui s'appelle France Munitions il y a quelques semaines. Donc, voilà, il y a eu France Travail, toutes ces conneries. France Munitions... Voilà, c'est très start-up, et qui est un grossiste de l'armement pour aider les entreprises à produire plus vite et à mieux vendre leur production. Il y a un général de l'armée française qui a été nommé au sein de France Travail, dans une branche de France Travail, pour accélérer et favoriser les recrutements de chômeurs vers le complexe militaro-industriel dans la production d'armes. On a un ministre du Travail qui a déclaré il y a quelques mois maintenant, mais qui dit texto, la guerre, donc je cite, hein, est une formidable opportunité pour réarmer notre économie. Voilà, mais c'est bien, ils le disent, bon, d'une certaine manière, c'est aussi la preuve qu'on est extrêmement faible. Du coup, ils disent les choses sans complexe. Hein. Et donc, ce que ça dit derrière ça, c'est que le capitalisme en crise, et même, j'ai envie de dire, la polycrise, c'est-à-dire la crise du capital, mais aussi la crise sociale, écologique, la crise de légitimité politique de nos gouvernants, elle va être réglée, en tout cas dans leur plan, dans leur peut-être elle va être réglée par la guerre. Ça, c'est assez clair là maintenant, je pense. C'était peut-être pas aussi clair quand j'ai commencé à écrire le livre. Là, c'est assez clair que la solution est une guerre, plutôt une guerre avec un continuum, hein, guerre intérieure, guerre extérieure, tout ça, je reviendrai là-dessus. Mais voilà, il y a toutes ces annonces-là. Et parmi les faits là, d'actualité immédiate, il y a également la conversion de chaînes de production chez Renault, donc le fabricant de bagnoles, pour fabriquer des drones militaires. Ouais, et puis ils sont très contents, ils ont dit on va pouvoir commencer ça dès le, ça a été annoncé au début de l'année, et ils ont dit on va pouvoir commencer ça dès le mois de, dès le printemps 2026, parce qu'en fait nos ingénieurs ont conçu la fabrication des drones pour être fabriqués quasiment avec les mêmes process et les mêmes matériaux que les bagnoles, quoi, pour que ça aille vite. Donc, comme quoi, quand ils veulent être efficaces et produire rapidement des choses, ils sont capables, ils vont plus produire des drones plus vite que des masques pendant la crise du Covid, quoi. Et donc, et cet exemple, il est important parce que il révèle la transition, enfin, d'une part, l'hybridation entre l'industrie civile et militaire, et puis voilà, le basculement de la production civile vers la production de guerre. Et on sait très bien que l'industrie de la bagnole en Occident, c'est le signe, l'indicateur d'une bonne santé économique d'un pays. Hein. Enfin, voilà, les fermetures d'usines de bagnoles, c'est souvent interprété comme un signe inquiétant. Donc voilà, Renault se convertit à la production de guerre, mais ce n'est pas du tout spécifique à la France. En Allemagne, Volkswagen se convertit à la production militaire. Et aux États-Unis, Donald Trump a incité les Big Five, je crois, enfin bon, les General Motors, Ford, etc., les grandes firmes de bagnoles, pareil, à orienter une partie de leur production vers la fabrication d'armes. Donc voilà, ça c'est un petit peu en guise d'ouverture sur voilà là où on en est, là où on va, rien que ces dernières heures et ces derniers jours. Mais du coup, je vais commencer quand même par me présenter et présenter mon travail pour les gens qui ne connaissent pas forcément. Donc moi, je m'appelle Pierre Douillard-Lefebvre. Je suis nantais et ce qui m'a amené d'une certaine manière ici ce soir, c'est parce qu'il y a quasiment 20 ans maintenant, en 2007, donc il y a très longtemps, quand j'étais lycéen, j'avais 16 ans et je manifestais contre une loi qui s'appelait la loi LRU, responsabilité des universités, qui est une des premières lois qui a commencé à privatiser l'université française, instaurée par Valérie Pécresse. Donc, il y a toujours un peu les mêmes personnalités qui polluent l'espace politique comme ça pendant longtemps. Et à cette époque-là, il y avait des grands mouvements lycéens et étudiants. Et dans ce cadre-là, j'ai reçu un tir de LBD, de lanceur de balles de défense, de balles en caoutchouc par la police, à côté de l'œil. Donc j'ai perdu l'usage de mon œil droit à 16 ans. Et il s'avère en fait que... Alors à l'époque, le LBD, tout le monde sait à peu près ce que c'est, j'imagine, dans cette pièce. On est quand même face à un public sensibilisé. C'est une arme qu'on a l'habitude désormais de voir dans nos vies. C'est quelque chose qui s'est imposé dans les manifestations, qui est quotidien, qui est dans les mains de tous les policiers. En 2007, ce n'était absolument pas le cas. C'était complètement nouveau. Et d'ailleurs, c'était un policier cagoulé qui, moi, que j'ai vu me mettre en joue avec cette arme d'épaule, hein, qui se tient comme un fusil. Donc la génération de mes parents, par exemple, ils étaient là. Mais qu'est-ce que tu nous racontes, un policier cagoulé qui vise des lycéens mineurs? Et donc, à l'époque, le LBD était en phase d'expérimentation. Donc ça, on l'a découvert après, parce qu'on était au tout début du quinquennat de Nicolas Sarkozy. Le nouveau gouvernement faisait tester une arme qui était beaucoup plus puissante et beaucoup plus précise que le flashball. L'ancienne génération qui tirait des balles en caoutchouc qui avait été distribuée à partir des années 80, fin des années 90. Et donc, à partir de cette blessure, bon, il y a eu un combat judiciaire. Évidemment, le policier tireur a été relaxé, comme dans l'écrasante majorité des cas. De ce combat-là, on a créé des collectifs de soutien aux blessés par la police contre les violences d'État. Mais j'ai aussi voulu comprendre quelle était cette arme, le lanceur de balles de défense, quelle était son histoire, qui produisait cette arme, quels étaient ses fabricants, qui gagnaient de l'argent en fait sur la terreur d'État. Quelle était la doctrine qui avait mené à l'utilisation d'armes qui mutilent et qui frappent les corps. Et donc de là, j'ai bossé sur le concept de militarisation. Voilà, donc ça fait quand même un certain temps. Et d'abord, l'idée de militarisation de la police, puisque c'était de ça dont il était question à l'époque. La militarisation de la police, donc déjà, L'idée de militarisation, ça veut dire que c'est un processus. Ce n'est pas une photographie, ce n'est pas un moment figé. Vous le voyez, en 2007, il y a eu une accélération de la militarisation et aujourd'hui, on n'a jamais cessé de voir cette militarisation progresser et s'aggraver. La militarisation de la police, c'est l'effacement progressif de la frontière entre une opération de police et une opération de guerre, entre une opération dite de maintien de l'ordre et une opération dite de maintien de la paix, puisque le terme cynique pour qualifier la guerre, c'est le maintien de la paix, hein, comme vous le savez. Et donc, il y a cet effacement progressif où la police emprunte de plus en plus un armement, une doctrine, des mots, des concepts, un imaginaire issu de la guerre. Alors, pour moi, à l'époque, et pour d'autres, hein, je ne suis pas le seul à faire des recherches là-dessus, pour moi, le LBD, c'était une incarnation de cette militarisation de la police, puisque donc, ce lanceur de balles de défense est une arme de catégorie A, donc considérée comme une arme de guerre. C'est une arme à feu avec un canon rayé qui permet de tirer très précisément sur la population civile. En réalité, ce qu'on voit, c'est que depuis 2007, l'armement de la police n'a jamais cessé de se durcir, d'être de plus en plus dévastateur, violent, etc. Et donc, on a tout un tas d'incarnations très concrètes de ce processus de militarisation. Mais parmi les exemples les plus évidents, c'est l'achat par l'État français de blindés pour la gendarmerie, les nouveaux blindés qu'on appelle Centaure. Et ça, c'est intéressant d'une certaine manière parce que donc il y a eu une commande de blindés pendant le Covid par le gouvernement. Et ces blindés Centaure, ils sont utilisés par l'armée française depuis des années sur des opérations extérieures, notamment en Afrique. Ces blindés-là, ils sont utilisés par l'armée avec des fusils mitrailleurs sur le toit. Et dans leur usage civil, c'est-à-dire par la gendarmerie française, on a mis un lanceur de grenades lacrymogènes sur le toit, mais sinon, c'est le même appareil. Donc, vous voyez, il y a une conversion d'un engin militaire, d'un blindé militaire à un engin civil. Et donc, ces Centaures, on les a vus à Sainte-Soline. On les a vus contre le mouvement Bloquons tout, là, le 10 septembre, dans plusieurs villes. On les a vus sur la lutte contre la ligne grande vitesse dans le sud-ouest. Il me semble qu'ils ont été déployés. Enfin, vous voyez, donc maintenant, de plus en plus, on envoie des blindés de fabrication, de conception militaire contre la population. Et évidemment, on les a vus en Kanaky, à Mayotte et dans toutes les colonies françaises utilisées, pour le coup, abondamment et sans retenue. Donc, cette militarisation n'a jamais cessé de progresser. Chaque véhicule de police désormais est équipé d'un fusil mitrailleur de guerre, hein, une arme de guerre au nom de l'antiterrorisme, fusil mitrailleur HKG-36, qui a été utilisé dans le cadre de refus d'obtempérer. C'est-à-dire que désormais, pour un contrôle routier, on a des policiers qui ont pu dégainer un fusil mitrailleur utilisé notamment par l'armée allemande avec des effets, vous l'imaginez, dévastateurs. Et puis globalement, il suffit de voir la manière dont se déplacent et sont équipés les policiers. Aujourd'hui, ils sont équipés comme des militaires. Ils ont des cagoules, ils ont des gilets pare-balles, ils sont harnachés à la manière des militaires. Donc cette militarisation, elle se voit de façon très claire sur l'aspect matériel. Mais en fait, cette militarisation, elle s'incarne aussi par des représentations du monde. Les policiers sont en guerre contre la population, ils sont en guerre contre des catégories de population, et c'est extrêmement clair quand on a des policiers ou des gendarmes ou des syndicalistes policiers qui sont invités dans les médias, parce que les mots qu'ils utilisent le disent très clairement. Quand ils sont interrogés suite à une manifestation, ils disent les assaillants, ils disent l'adversaire aussi, les gendarmes, ils disent beaucoup ça, ils disent les écoterroristes. Ouais, tout ça, ça emprunte un lexique de guerre qui considère finalement des manifestations contestataires ou des habitants marginalisés comme des cibles à abattre. Et cette militarisation du langage, en fait, elle date pas non plus d'hier, puisque tous les termes du type guerre de civilisation, guerre contre le terrorisme, c'est utilisé par Manuel Valls, par François Hollande, par Sarkozy, par Macron depuis des années. Et puis, il y a évidemment eu le fameux « nous sommes en guerre » de Macron. On a le seul président du monde qui a fait la guerre à un virus, qui utilise le registre militaire pour parler d'une crise sanitaire. Donc, un peu des réflexions là, que je viens d'esquisser. J'en ai tiré un livre qui s'appelle « Nous sommes en guerre », qui est sorti il y a 5 ans maintenant. Et je n'ai pas voulu m'arrêter là, puisque dans la foulée, j'ai fait un petit livre qui est juste là, qui s'appelle « Dissoudre », et qui continue sur cette lancée, mais qui questionne la militarisation du régime politique en lui-même, dans lequel on vit. Plus seulement la police. Cette militarisation, enfin cette question, j'ai voulu la traiter sous l'angle des dissolutions administratives, hein, processus de procédure de dissolution. On en a entendu parler ces derniers jours, puisque la Jeune Garde, le collectif antifasciste, a été définitivement dissous. Là, vous avez dû le voir ces derniers jours. Avant ça, il y a eu une tentative de dissoudre les soulèvements de la Terre. Tout un tas de collectifs pour la Palestine également ont été dissous. Et j'ai commencé, moi, à travailler vraiment là-dessus suite à la tentative de dissolution de Nantes Révoltée, d'un média indépendant à Nantes, qui a échoué d'ailleurs. Mais c'est pas dans la majorité des cas, les collectifs visés par une dissolution le sont réellement à l'arrivée. Hein. Et donc j'ai voulu réfléchir à ça, parce que cette procédure de dissolution, qui est une atteinte extrêmement grave à la liberté de réunion, d'association, enfin, c'est vraiment... une offensive liberticide très grave, eh bien, cette possibilité de dissoudre une association ou un groupement de fait, comme disent les autorités, elle date des années 30, en réalité, et elle a été créée par la gauche, par le Front populaire, pour dissoudre, à l'époque, les groupes fascistes armés qui voulaient renverser la République française. Dans les années 30, donc, il y a des milices d'extrême droite qui défilent en uniforme, qui ont des armes, qui provoquent des bagarres de rue avec des morts, et qui organisent une émeute antiparlementaire en 1934 et qui attaquent le Parlement. Et puis, c'est des groupes fascistes et antisémites comme l'Action française qui vont notamment essayer de tuer Léon Blum. En 1936, l'Action française, un groupe d'extrême droite, va reconnaître Léon Blum dans une voiture dans une rue de Paris, va le sortir au cri de sale juif et va essayer de le tuer, de le lyncher. Et heureusement, Léon Blum est sauvé par des ouvriers syndicalistes au coin de la rue qui voient l'altercation et qui mettent en déroute les fascistes. Vous voyez, c'est dans ce contexte très particulier du nazisme en Allemagne, du fascisme en Italie, du franquisme en Espagne et de groupes d'extrême droite armée qui sont créés les dissolutions pour protéger la République de la menace d'extrême droite. Pourquoi je prends le temps de vous expliquer tout ça? Parce qu'en fait, ces procédures très liberticides, elles n'ont eu aucun effet sur la lutte antifasciste, hein, puisque quelques années seulement après, c'est Vichy. Et puis, on sait très bien que les mesures de répression n'ont aucun effet sur l'extrême droite, soit parce qu'elles ne sont pas appliquées, soit parce que, de toute façon, une réponse autoritaire à l'autoritarisme, ça l'alimente. Et s'en remettre à un État qui lui-même est fascisé n'a aucun sens pour lutter contre le fascisme. Mais si je prends le temps de vous expliquer ça, c'est parce que un siècle plus tard quasiment, ces procédures de dissolution, elles ne sont plus utilisées contre les fascistes, mais contre les antifascistes. Elles ne sont plus utilisées contre les racistes, mais contre les antiracistes. Donc, à travers cette dissolution, cette procédure, il y a eu un renversement quasiment total du sens des mots, des repères politiques et des récits. Et ça, je l'écrivais déjà en 2023-2024. Et en réalité, la séquence qu'on vient de vivre avec la mort de Quentin Derancq, c'est l'aboutissement vraiment absolu de cette dynamique de renversement, puisque l'intégralité des députés français, à l'exception d'une poignée de centristes, a rendu hommage à un nazi. Ce n'est jamais arrivé depuis Vichy, hein, une histoire comme ça. L'intégralité de notre représentation nationale, y compris communistes et insoumis, ont rendu une minute de silence à un nazi. Et dans le même temps, l'antifascisme a été criminalisé comme il ne l'a jamais été depuis la libération. Puisque l'antifascisme est désormais considéré comme le danger pour la République, alors que l'extrême droite est décrite désormais comme un bouclier pour la République. Donc il y a une inversion. Cette inversion, elle est généralisée. Hein. On accuse les féministes d'être responsables du sexisme, les antiracistes d'être les vrais racistes, les pro-palestiniens d'être antisémites. Vous voyez, il y a un travail de brouillage complet et de destruction des repères. Donc la dissolution est une atteinte liberticide et c'est un renversement du sens, mais elle s'inscrit aussi dans un processus, donc je le disais tout à l'heure, de militarisation de notre régime politique en lui-même, puisque les dissolutions n'ont jamais été autant utilisées de l'histoire que sous Macron, le deuxième mandat. Donc ces 5 dernières années, il n'y a jamais eu autant de dissolutions. Et donc derrière cet usage de dissolution, en fait, c'est tout un arsenal répressif, c'est tout un tas de curseurs autoritaires qui sont poussés au maximum, puisque il n'y a jamais eu non plus autant d'usage de 49.3 que ces trois dernières années, jamais, sous la Ve République. Il n'y a jamais eu autant d'interdiction de manifester par la préfecture depuis la Seconde Guerre mondiale. Il n'y a jamais eu autant, évidemment, d'usage de munitions, d'armes de la police, puisque là, ça se compte en dizaines de milliers de grenades et de balles en caoutchouc qui sont utilisées chaque année. Voilà, on pourrait continuer la liste longtemps. Donc, vous voyez, là, on est dans un régime qui se militarise lui-même. Oui, et j'ai oublié de le préciser, depuis l'état d'urgence, on a quand même des présidents qui gouvernent avec ce qui s'appelle un conseil de défense, hein, qui est un protocole très particulier, qui permet à un président de décider, de prendre des grandes décisions sous le sceau du secret défense, donc dans son bunker. On imagine Macron dans son bunker sous l'Élysée. Et il réunit dans les conseils de défense l'état-major de l'armée, l'état-major de la police française et quelques ministres sélectionnés sur le volet. Vous voyez, par exemple, pendant le Covid, il prenait quand même le ministre de la Santé. Et donc là, donc, François Hollande a un peu utilisé le conseil de défense. Macron l'a utilisé comme personne avant lui. Et il saisit le conseil de défense apparemment quasiment une fois par semaine. Donc en fait, non seulement le Parlement n'a plus voix au chapitre là depuis que les macronistes sont minoritaires à l'Assemblée, mais on a littéralement un président qui gouverne avec l'état-major policier et militaire dans ce pays. Donc militarisation de la Ve République, qui elle-même est un régime militaire, puisque la Ve République, comme vous le savez, est un régime unique en Europe, puisqu'il a été créé pendant la guerre d'Algérie. C'est une constitution destinée à la guerre et qui est censée trouver des solutions à l'époque à la guerre d'Algérie, hein, en 1958. Et pour ce faire, cette constitution, elle est extrêmement verticale, extrêmement autoritaire. Elle permet à un homme, à savoir à un militaire, hein, le général de Gaulle, d'avoir les quasi-pleins pouvoirs en France pour répondre à une situation de crise. Mais une fois la crise passée, cette Ve République, elle devait disparaître, être remplacée. Et ça fait plus de 60 ans qu'on vit en fait dans un régime déjà qui en lui-même porte cette dimension militaire et autoritaire. Et donc, comme je le disais, alors cette constitution, elle prévoit, en plus du 49.3 et tout un tas d'autres choses, et l'état d'urgence, elle prévoit l'article 16 qui permet au président d'instaurer une dictature légale en France en cas de menace sur la nation. Voilà, tout ça, ça existe hein, en France. Vous dites ça à des Espagnols, des Anglais, des Allemands. Pourtant, ce n'est pas toujours joli hein, dans les pays voisins. Mais vous leur dites qu'on a un président qui peut légiférer sans majorité depuis des années et écraser toutes les manifestations. Ils nous regardent avec un peu d'étonnement. Donc cette Ve République, pour finir sur le livre Dissoudre, elle est un petit peu arrivée au bout du curseur de l'autoritarisme. Vous voyez, comme je disais, il a un peu utilisé les curseurs légaux un peu à leur maximum, Macron. Et donc la résolution de cette question, là, peut-être l'étape de plus, c'est l'extrême droite qui est aux portes du pouvoir et qui gouverne de fait avec Macron hein, depuis maintenant quelques années, ou la guerre. Et pourquoi pas les deux? Et donc ce discours de guerre, il n'est pas du tout anodin, effectivement, pour renforcer le pouvoir en place et lui permettre de liquider en fait les garde-fous, ce qui reste des garde-fous démocratiques. Donc ça, c'est un petit peu pour le livre Dissoudre. Et du coup, presque dans la continuité, dans le même souffle, j'ai commencé à écrire sur la guerre directement. Parce que, en fait, Dissoudre, je l'ai écrit au moment de la réforme des retraites. Et quasiment dans le même temps, il y a une petite musique qui a commencé à s'installer en France sur la guerre. Hein, plus seulement nous sommes en guerre contre un virus, mais la guerre, la vraie. Avec tout un tas de sondages, hein, parce qu'on est abreuvé de sondages à la con là, depuis plusieurs années, sur les Français veulent le retour du service militaire. Moi, je les avais recensés, il y avait quasiment un sondage toutes les deux semaines là-dessus. Les Français aimeraient un gouvernement militaire en France pour régler les solutions de crise. Vous voyez, on nous a imposé comme ça, un jeune Français sur deux est prêt à s'engager au front dans le cadre de la guerre en Ukraine. Enfin, voilà, tout un tas de petits sondages comme ça qui sortaient. Et on sait très bien que dans les sondages, ce qui compte, ce n'est pas tant la réponse, le pourcentage, puisque très souvent, c'est truqué, c'est biaisé. Enfin, vous connaissez comme moi les instituts, mais c'est la question qui est posée qui est décisive. Pourquoi on nous pose cette question? Pourquoi on met ça dans le paysage? Parce que les sondeurs ne posent évidemment pas la question, est-ce que vous voulez partager les richesses de Bernard Arnault, parce qu'il y aurait 80% de oui, est-ce que vous voulez dégager Macron de l'Élysée, ce serait pareil, enfin, vous voyez. Donc, non, là, on pose systématiquement des questions sur la guerre et le militarisme. Et il y a vraiment un sondage vraiment qui m'a, enfin, une analyse médiatique des médias dominants qui m'a convaincu qu'il fallait absolument écrire un petit bouquin sur le sujet. C'est donc dans le cadre de tous ces sondages sur la jeunesse qui a soif d'engagement militaire, etc. Il y a une sociologue qui passait sur RTL, c'était en 2024, et qui disait, mais de façon très, très joviale, très contente, l'antimilitarisme qui caractérisait les anciennes générations a disparu dans la jeunesse. Donc moi, ça me heurte énormément, mais elle trouvait ça super. Et visiblement, le message a été reçu 5 sur 5 par le gouvernement, puisqu'effectivement, là, depuis 2 ou 3 ans, on a une campagne de propagande militariste adressée à la jeunesse d'une intensité absolue et de séduction et de rendre désirable la guerre et de pousser la jeunesse vers l'armée qui est colossale. Donc voilà, moi, je me suis dit, non, mais là, sans vouloir offenser qui que ce soit dans la salle, mais les générations peut-être un petit peu plus expérimentées, je ne sais pas comment dire, ont connu tout un tas de luttes. Le Larzac, c'est une lutte très importante des années 70 contre l'extension d'un camp militaire. Ça ne concerne absolument pas que le Larzac, puisqu'à l'époque, il y a des comités Larzac dans toute la France. C'est des centaines de milliers de personnes. C'est toute une génération, en fait, qui est politisée dans l'antimilitarisme. Ce sont les luttes contre la conscription. Donc avec tout ce qui est objecteur de conscience, insoumission, on connaît des camarades qui ont porté ce combat-là jusqu'à se faire enfermer par des tribunaux militaires et se battre pour obtenir le statut d'objecteur de conscience. Les caricatures de Cabu et de bien d'autres antimilitaristes qui étaient massivement diffusées, mais aussi toute la dimension de la culture antimilitariste à gauche, hein, de Boris Vian, le déserteur, Renault qui crachait sur l'uniforme, enfin, tous les chants populaires antimilitaristes, etc. Donc effectivement, cette sociologue a raison, il y a une génération plusieurs qui ont été politisées dans l'antimilitarisme, et les générations qui sont nées à partir des années 90 ne le sont plus, c'est vrai. C'est vrai, et les nuages noirs de la guerre, eux, ils sont en train d'arriver à toute vitesse. Donc voilà pourquoi j'ai voulu écrire un manuel de résistance antimilitariste qui se veut le plus simple et le plus accessible possible pour donner des billes, des éléments, des munitions, entre guillemets, pour réarmer les résistances face à ce discours belliciste. Alors,

Pourquoi un manuel et pourquoi maudite soit la guerre? L'idée d'un manuel, c'est parce que donc le bouquin est sorti en octobre dernier et je me suis et donc en janvier 2025, hein, il y a un an et demi, le gouvernement a annoncé qu'il allait donner un manuel de survie à la population. Voilà. Il y a tellement de mascarades qu'on en oublie, mais voilà, il a dit on va donner un manuel de survie à la population. Ce manuel a été envoyé à l'automne, enfin mis en ligne en tout cas. Et ce manuel, en fait, vise à préparer la population à des crises. Et ce qui est intéressant, c'est que il met sur le même plan, il dit aux Français, il va falloir se préparer à des crises d'ordre climatique, sanitaire

votre survie. Et il dit aussi, il dit cette première chose, et ce manuel, il dit une deuxième chose, c'est il va falloir obéir, ils ne disent pas aveuglément, mais c'est l'idée, au corps en uniforme, police et armée. Il faudra suivre les consignes des corps en uniforme. Vous voyez, tout ça, ça contribue d'un climat comme ça. Et donc, bon, moi, je ne savais pas en janvier dernier, enfin, 2025, ce qu'allait exactement contenir ce manuel, mais du coup, on s'est dit avec Divergence, maison d'édition Divergence, ce serait bien de sortir un contre-manuel au même moment. Et donc, qui dit contre-manuel dit une forme courte, très didactique, très accessible, avec un maximum d'éléments factuels pour une autodéfense intellectuelle et puis aussi des pistes de résistance. Et pourquoi maudite soit la guerre ? En fait, l'idée c'était de ce livre, c'est pas de réinventer un nouveau logiciel antimilitariste, non, parce que l'antimilitarisme, on a quand même la chance d'avoir un héritage très riche de ces luttes-là, puisque l'antimilitarisme, j'ai oublié de le dire tout à l'heure, mais l'antimilitarisme est aussi vieux que la gauche. L'internationalisme et l'antimilitarisme, c'est normalement parmi les deux fondements des mouvements à la fois socialistes, communistes et anarchistes. J'ai oublié de le préciser, mais voilà, l'international, le grand hymne de tous les mouvements socialistes, c'est quand même dit quand même, non seulement c'est un hymne internationaliste, les travailleurs n'ont pas de patrie, mais il y a quand même un couplet qui dit qu'en cas de guerre, nos balles seront pour nos propres généraux. C'est quand même balèze comme strophe, parce qu'elle est, elle est pas juste antimilitariste, ce passage. C'est-à-dire que nous ne ferons pas la guerre contre d'autres travailleurs étrangers, on préférera tirer sur nos propres états-majors, nos propres dirigeants. C'est quand même ça que ça dit. C'est un hymne. Il me semble même que le PS chante encore l'international dans ses congrès. Alors c'est une mascarade absolue, mais voilà, normalement, l'antimilitarisme, c'est au cœur de notre histoire. Alors, histoire qui a été largement oubliée. Et qui a été largement abandonnée, mais peut-être on en parlera tout à l'heure dans le débat, puisqu'il n'y a pas un parti de gauche pour rattraper l'autre sur le sujet. Et donc, pourquoi maudite soit la guerre ? Parce que j'avais envie à la fois de m'inscrire dans cet héritage, de ne pas prétendre réinventer l'eau chaude, et en même temps de dire on fait un manuel, on s'adresse aux jeunes générations, on essaye collectivement de reconstruire un mouvement antimilitariste populaire large, le plus rejoignable possible. Et donc, maudite soit la guerre. Alors, il y a plein de belles formules antimilitaristes. Il y a pas de guerre entre les peuples, pas de paix entre les classes, paix aux chaumières, guerre au palais. Vous voyez, il y a toute une histoire. Et puis, il y a le mot d'ordre guerre à la guerre, j'en parlerai tout à l'heure, voilà, qui est un beau mot d'ordre à la fois des anarcho-syndicalistes et de révolutionnaires communistes comme Rosa Luxembourg, enfin, qui est un beau mot d'ordre parce qu'il n'est pas juste passif et pacifiste un peu bêlant, mais il est offensif. Mais c'était déjà pris. Et donc, maudite soit la guerre, je me suis dit qu'à la fois, c'était quelque chose d'assez clair, mais ça s'inscrivait dans une histoire du temps long. Et maudite soit la guerre, c'est l'inscription sur un monument aux morts de 14-18. Voilà. Donc moi, c'est cette histoire-là que je connaissais, et c'est pour ça que j'ai choisi ce titre-là, parce que à partir de 1918, comme vous le savez, la Troisième République, qui a envoyé toute une génération d'hommes à l'abattoir, quand même, la Troisième République dit on va construire des monuments aux morts dans toutes les communes de France pour les morts de 14-18. Donc il y a à la fois de l'argent public, mais des souscriptions populaires. Les gens donnent énormément d'argent. Et il y a un monument aux morts de 14-18. Il y a un monument aux morts de 14-18 dans toutes les communes de France, les 30 000 communes de France, que vous alliez même dans la plus petite commune, le plus petit village, vous aurez un monument aux morts de 14-18. Et donc il s'avère qu'à Gentioux, cette petite commune de la Creuse, on a un maire qui revient de la guerre. Un maire qui a subi les gaz de combat, qui est revenu écœuré de la Première Guerre mondiale, et qui dit « Ok, on va faire le monument aux morts, mais on va en faire un antimilitariste. » Et donc il va prendre le contre-pied de tous les monuments qu'on connaît, un peu cons, avec des soldats, vous voyez, il y a des coques, des casques, des drapeaux français, enfin bon.

0: connaissez toute la symbolique cocardière. Et lui, il choisit de faire construire un écolier, un enfant, en tenue, en tablier d'écolier, qui lève le poing face au monument aux morts où sont inscrits les noms des défunts de la commune. Donc on imagine sans peine que cet enfant, c'est peut-être un orphelin de Jean Sioux, qui maudit la guerre et qui maudit peut-être la guerre qui a tué son frère, son père, on ne sait pas. Et ce monument aux morts antimilitaristes, pendant des décennies, l'État français n'a pas osé le casser, mais pendant des décennies, il a été désavoué, et à côté de Jean Sioux, il y a un camp militaire à la Courtine, et quand les soldats traversaient cette commune, ils avaient ordre de détourner le regard collectivement du monument aux morts pour le désavouer. Et finalement, il a été officialisé que dans les années 80, ce monument de Jean Sioux. Et c'est encore aujourd'hui un lieu où les antimilitaristes et les pacifistes se réunissent chaque année le 11 novembre. Alors, il y en a quelques-uns d'autres qui ont maudit de soi la guerre en France, mais voilà, ça se compte peut-être sur les doigts d'une main. Celui-là est le plus connu. Et maudit de soi la guerre, en fait, je me suis rendu compte que c'est un cri qui est attaché à ce monument-là, mais en fait qui a traversé les époques, parce que c'est aussi le nom d'un film belge antimilitariste qui est sorti au début de l'été 1914, film en noir et blanc, visionnaire, qui dénonce la guerre qui va arriver, donc on voit des batailles, et qui dénonce le militarisme. Et puis, maudite soit la guerre, c'est déjà dans une chanson de la Renaissance, Le Comte d'Orange, qui dénonçait déjà la guerre au XVIe siècle. Récemment, il y a une chanson, La Rue des Lilas, dont un morceau du refrain, c'est Maudite soit la guerre. Donc en fait, c'est à la fois un slogan qui puise dans une histoire, qui est un slogan très actuel et qui dit ce qu'il faut dire. Donc voilà un petit peu pour le cheminement. Alors qu'est-ce que contient ce manuel? Comme je l'ai dit, il peut se lire, si vous ne l'avez pas encore lu, dans le désordre, puisque c'est vraiment une boîte à outils. Alors, c'est mieux de le lire dans l'ordre, mais si vous n'avez pas le temps et si vous voulez vous intéresser à un aspect en particulier, c'est une boîte à outils, vraiment. Vous pouvez aller puiser des données, des infos en plusieurs parties, mais il y a quand même une grosse introduction et une grosse conclusion avec des pistes de résistance et un peu des analyses plus d'ordre philosophique. Mais le premier objectif de ce manuel, c'est quand même de contrer des idées reçues très fortes qu'on entend en permanence. Et peut-être pour en citer une là d'emblée, une des premières idées reçues qui sonne comme une évidence, c'est ce mot réarmement. On l'entend, hein, réarmement civique, réarmement démographique, il faudrait réarmer. Voilà, c'est devenu un slogan politique absolument indiscutable. Mais en réalité, si on dit réarmement, ça insinue qu'il y aurait eu un désarmement. Donc finalement, on a tous avalé déjà cet élément de langage marketing. Parce que, je suis désolé de l'annoncer, mais je suis face à un public averti, donc vous le savez sûrement, il n'y a jamais eu de désarmement ni dans le monde ni en France. C'est totalement faux, mais Macron et ses sbires ont installé cette idée-là, et on l'entend en permanence, mais on va pas autour de nous, mais on ne va pas rester désarmés. Mais comment on va faire si on débloque pas des budgets d'armement, comme si la France n'avait pas d'armée, quoi. Et Macron, il l'a dit dans ses discours, il dit « Nous avons vécu sur les dividendes de la paix, c'est terminé. » Donc voilà. Et en plus, il parle comme un banquier, quoi, comme s'il y avait eu des dividendes de la paix, comme ça, que la France était un pays magnifique, irénique, pacifiste. Déjà, l'histoire de la France et de l'Europe, globalement, c'est des boucheries à échéance régulière depuis à peu près 2500 ans, hein, quand même, il faut le dire. On est le continent le plus belliqueux et belliciste du monde, qui a enfanté quand même deux guerres mondiales. Mais si on prend le cas de la France, c'est un pays qui a, entre Napoléon et la Seconde Guerre mondiale, déjà, c'est un pays qui a constamment été en guerre, hein, de 1871, les guerres coloniales, la Première Guerre mondiale, etc. C'est un pays qui a constamment été en guerre ou en opération militaire. Mais bon, vous allez me dire, oui, mais peut-être que ça s'est calmé après la Seconde Guerre mondiale. Absolument pas. Si on prend seulement la séquence des années 60, c'est-à-dire des décolonisations, prenons ça, jusqu'aux années 2020, la France a mené 60 opérations extérieures, opérations de guerre, en 60 ans. Ça, c'est un décompte qui a été fait par Survie, l'association sur la France-Afrique, parce que ces opérations extérieures, c'est ultra majoritairement dans ce qu'on appelle le précaré africain de la France, hein, c'est-à-dire les anciennes colonies africaines de la France. Donc ça veut dire quasiment une guerre. Donc la France a constamment été en... vous voyez, Barkhane, Serval, tous ces noms-là qu'on entend parfois dans les médias, la France a constamment été en guerre. Elle ne s'est jamais arrêtée. Il n'y a pas eu de dividende de la paix. Ce n'est pas vrai, ça n'existe pas. Pourquoi on a fait la guerre? Pour garder la main sur, d'une part, une influence politique en Afrique, mais aussi des ressources. Hein. Total est en train d'installer des gazoducs, l'uranium, etc. Enfin, tout un tas de ressources en Afrique de l'Ouest. Si Bolloré a pu faire fortune en Afrique, c'est aussi parce qu'il y avait des militaires français qui assuraient sa sécurité, etc. Donc la France a toujours été en guerre. Ce n'est pas vrai qu'il y a eu un désarmement. Deuxièmement, la France a toujours eu un des appareils militaires les plus puissants du monde. Donc d'une part en termes de production, puisque il faut le dire et le répéter, même si maintenant je crois que cette donnée elle a commencé à être bien entendue, on est le deuxième exportateur d'armes du monde, la France. Le deuxième exportateur, derrière les USA. C'est-à-dire que, quel que soit quasiment le théâtre de conflits militaires autour de la planète, de Gaza au Soudan au Congo, il y a des armes françaises ou des composants made in France, frais à côté de chez nous. Ça, il faut bien l'avoir en tête quand on pense que la France serait désarmée, passive et pacifique. Et puis, la France est une puissance nucléaire. Et elle a, comme je l'ai dit tout à l'heure, avec les 60 opérations, c'est un des rares pays du monde qui a des capacités, ce que les militaires appellent des capacités de projection, c'est-à-dire envoyer des mecs armés, lourdement armés, à l'autre bout du monde. Hein. Je veux dire, non seulement, on disait, en Afrique, mais aussi dans les colonies françaises. Hein. Mayotte, la Kanaky, ils sont capables d'envoyer en Kanaky à l'autre bout du monde des milliers de mecs armés pour aller mater une rébellion. C'est pas tous les. L'Espagne n'a pas des capacités de projection, par exemple. L'Italie non plus. Donc voilà, on est un des pays les plus militarisés du monde. Et puis, donc il n'y a pas eu de désarmement. Et puis, est-ce qu'à l'échelle planétaire, il y a eu un désarmement? Eh ben, malheureusement, non. Non plus. Alors on pourrait se dire en fait qu'il y aurait eu une période un petit peu sympa entre la chute du bloc de l'Est et puis peut-être aujourd'hui. Voilà, c'est un peu ça l'idée reçue, quoi. Qu'il y a quand même eu la guerre froide, qui n'était pas froide partout, puisqu'en fait ça a été une succession de guerres atroces par pays interposés dans le sud global. Mais en fait, même depuis la guerre froide, quand on regarde les chiffres des dépenses militaires mondiales en armement, en 1988, 89, 90, il y a autour de 1400, je ne vais pas vous assommer de chiffres, mais c'est pour que vous ayez un ordre de grandeur. À la fin de la guerre froide, il y a 1400 milliards de dépenses militaires mondiales. C'est un calcul qui a été fait par un centre d'études à Stockholm sur la paix. Et ils ont calculé en dollars constants pour qu'on puisse se faire une idée hein, en comptant l'inflation. Donc 1400 milliards à la fin des années 80, début des années 90. C'est vrai qu'il y a une légère baisse des dépenses militaires mondiales pendant quelques années au début des années 90, ce qui n'empêche d'ailleurs pas les guerres, puisqu'il y a les guerres en ex-Yougoslavie, etc. Mais en fait, dès le début des années 2000, les États du monde dépensent déjà plus en armement qu'à la fin de la guerre froide. C'est-à-dire que dès le moment de la fameuse du 11 septembre, de la guerre contre la terreur de George Bush, et donc ensuite la guerre en Irak, en Afghanistan, etc., on est déjà à plus de 1500 milliards, donc on est déjà plus armé qu'au moment de la confrontation entre blocs. Et là, donc, en 2026, les dépenses militaires mondiales, c'est 3000 milliards. Donc on est plus du double de la fin de la guerre froide. Il faut se rendre compte de ça. C'est-à-dire que non seulement il n'y a pas eu de désarmement, comme on pourrait le penser, mais là, il y a au contraire un capitalisme de guerre qui est en train de se structurer et d'accélérer et d'organiser une course à l'armement, et qui dit malheureusement course à l'armement, dit utilisation des armes. Hein. Ce n'est pas des dépenses qui sont là pour faire joli, on le sait malheureusement dans l'histoire. Donc ça, c'est un peu une des idées reçues, le mot de réarmement. Dans les autres idées reçues, mais en fait, je me rends compte que je viens d'y répondre, c'est ce qu'on entend tout le temps. Mais la France doit bien se défendre face à ses ennemis. Mais vous proposez quoi? Vous êtes des bisounours. Hein. Bon, vous voyez, comme je viens de le dire, la France entend d'une part, en tant que exportateur d'armes, contribue à déstabiliser la paix mondiale et pas à la maintenir entre guillemets. Et puis je l'ai dit, hein, on est un pays qui est dans le camp des agresseurs. Et ça, je me permets de prendre un peu le temps de le rappeler, parce que ça, on l'entend même à gauche. Hein. On l'entend à LFI, on l'entend chez Les Verts, on l'entend chez un influenceur comme Usul, par exemple, que vous connaissez peut-être, qui est youtubeur, etc. Et là, il a complètement vrillé à fond armement, etc. Et il dit, en gros, son élément de langage, c'est de dire, il faut armer les démocraties libérales contre les empires. Donc les démocraties libérales, c'est nous, hein, c'est nous les gentils. Bon, déjà, on peut un petit peu émettre un léger doute là-dessus, puisque une démocratie libérale avec, comme je l'ai dit, des 49-3 dans tous les sens, l'extrême droite à 40% etc. Bon, voilà, déjà, ça c'est une petite question. Est-ce que c'est un modèle qu'il faudrait défendre à tout prix face aux méchants? Et puis, comme je viens de longuement de l'expliquer, la France a des capacités militaires parmi les plus offensives et équipées du monde. Donc en fait, la fameuse démocratie libérale française, elle est très très armée et elle dépense d'ailleurs quasiment autant en armement que la Russie. Donc ceci étant posé, au-delà, il y a plein d'autres petites idées reçues hein, qui sont déconstruites. Je vous invite à les découvrir. Et puis ensuite, ce manuel, il aborde voilà, une série de points, les liens entre la guerre et le capitalisme, la guerre et l'État. Je vais pas du tout toutes vous les faire, hein. Voilà, l'économie de guerre, en plus, on vient d'en parler, mais voilà que le capitalisme, c'est la guerre par définition, puisque c'est l'accaparement des ressources et la prédation. Donc la guerre et l'État, autoritarisme, ça me semble important aussi, puisque les guerres sont menées par les États, mais ce sont aussi elles qui construisent les États d'une certaine manière. Puisqu'on sait que les premières vraies guerres, puisque là aussi il y a une idée reçue que les hommes ont toujours fait la guerre. De toute façon, c'est comme ça, l'homme est un loup pour l'homme, voilà, ça c'est la lecture libérale aussi. L'homme est un loup pour l'homme, hyper violent, d'ailleurs il faudrait un État, un Léviathan, selon Hobbes, pour en fait protéger les hommes d'eux-mêmes parce qu'en fait ils savent pas se gérer. En réalité, ce qu'on voit, c'est que les premières vraies guerres, c'est-à-dire avec des armées constituées qui sont capables d'aligner des milliers d'hommes, ou des centaines en tout cas, et de mener des conquêtes territoriales et de causer un nombre de morts conséquent, c'est avec les premiers États, historiquement. Les premières vraies guerres attestées par l'archéologie, c'est les premières cités-États de Mésopotamie, c'est-à-dire des structures suffisamment hiérarchisées, inégalitaires, et organisé pour créer un corps spécialisé qui est capable de faire la guerre avec des productions d'armes. Et les premiers vrais conflits militaires attestés, c'est entre deux cités pour s'accaparer un cours d'eau, de la terre cultivable et capturer des esclaves dans la cité voisine. Ce qu'on peut dire, c'est qu'il y a une énorme différence entre l'acte de violence qui existe dans la nature, les chimpanzés par exemple, ils se bagarrent, et l'acte de guerre. C'est-à-dire quand il y a deux tribus nomades qui se croisent et qui éventuellement font une bagarre et qui causent quelques morts, c'est une bagarre. C'est une violence intergroupe éventuellement. La guerre présuppose une organisation sociale, un corps militaire, etc. Éventuellement l'accaparement, une prise de guerre, hein, par définition, etc. Qu'il y ait des bagarres parce que une tribu en a croisé une autre. Mais encore une fois, moi je demande les éléments, parce qu'effectivement, il faut une organisation sociale pour produire des armes dans le but d'attaquer un autre groupe. Donc voilà. En tout cas, les vraies guerres organisées. Après, bah, je parlais tout à l'heure du Spiril à l'Institut à Stockholm. Il pose aussi des critères pour définir une guerre. Donc il y a des seuils, 1 000 morts par exemple. Voilà. Une bagarre qui fait 5 blessés et 1 mort, c'est pas une guerre, par exemple. Mais bon. Bon, voilà, après ça, on peut en débattre. Après, moi, je m'inscris complètement en faux sur qu'il y aurait une nature humaine foncièrement violente et guerrière et mauvaise. Parce que si on croit aux constructions sociales, etc., voilà, on peut questionner aussi le fait qu'il y aurait une nature profonde de l'homme qui viserait à tuer les autres. Et ce qu'on voit après, voilà, il y a plein d'auteurs qui, au contraire, ont dit que c'est plutôt l'empathie et l'entraide qui ont permis aux premières sociétés, pour le coup primitives, entre guillemets, de survivre. Enfin bon, voilà, vous connaissez cette histoire de cette. Comment elle s'appelle enfin, Margaret. Cette chercheure, cette préhistorienne, qui dit voilà, le début de l'humanité, et elle brandit un tibia qui a été ressoudés. Et voilà, parce que ça implique que justement, on ne laisse pas mourir quelqu'un qui est plus capable de marcher sur le côté et que le groupe social va se sacrifier pour l'aider, rester avec elle, la soigner, etc. Enfin, ou le soigner d'ailleurs. Il me semble que c'est un fémur de femme. Mais voilà, au contraire, et c'est dans cette situation-là, si c'est la guerre de tous contre tous, il n'y a carrément plus de corps social, il n'y a plus rien. Les gens de guerre, plutôt, sont des êtres antisociaux. Voilà. Donc, il y a l'idée de ces questions étatiques, mais du coup, je passe rapidement là-dessus, mais parce que la guerre est un vecteur de construction de l'État, là, pour le coup, l'État. Je fais un grand saut dans le temps, hein, mais est un vecteur de construction de l'État-nation moderne tel qu'on le connaît. C'est-à-dire que pour créer une nation, une homogénéité factice, hein, pour créer une unité, il faut générer un ennemi. Alors, il peut être intérieur, mais il est surtout souvent extérieur. Et le cas le plus parlant, c'est l'unité allemande, puisque l'Allemagne, en fait, c'est un pays qui s'est unifié qu'en 1871. Donc très récemment, en fait, on a l'impression que c'est un pays qui a toujours existé. Et c'est un militaire qui a unifié l'Allemagne. Et il disait, de façon. Donc l'ennemi commun, c'est la France, hein, pour unifier l'Allemagne. Il a provoqué la. Bon, face à Napoléon III, ils ont provoqué mutuellement une guerre complètement débile. Mais Bismarck, ce militaire, il dit l'unité de la nation doit se faire par le fer et le sang. Et je trouve que c'est un très bon résumé, puisque la plupart des nations modernes, elles se sont créées. Elles se sont unifiées par la guerre. Et là, vous allez dire, oui, mais la France, parce que c'est vrai que la France, son mythe fondateur, c'est pas tellement la guerre, c'est la Révolution française, etc. Mais ce qu'on sait, c'est que l'unification vraiment linguistique, je prends le temps de dire ça parce qu'on est au Pays basque, mais je le dis aussi en Bretagne, l'unification linguistique et administrative de la France, c'est 14-18. C'est le moment où on envoie des Bretons, des Basques, des Corses dans les mêmes tranchées. D'ailleurs, ils se font largement laminer et en plus certains ne comprenaient pas les ordres, donc ils se faisaient fusiller. Mais c'est le moment où tout le monde est obligé de parler français. Et donc la vraie, même si la Troisième République a énormément fait pour interdire les langues régionales, la Première Guerre mondiale est vraiment un moment d'unification linguistique un peu forcé par la guerre. Donc en fait, voilà, Valmy. Alors à l'époque de Valmy, absolument, la France c'est une pure fiction de la. Je veux dire, un breton du Finistère, aller se battre dans l'Est de la France, pour lui, c'est complètement un autre univers. Un basque aussi, j'imagine. Non, à vrai, ça ne représentait pas une réalité tangible.
1: Ça fait une nation.
0: Voilà. Évidemment, les enseignants ont beaucoup travaillé, l'éducation nationale a beaucoup travaillé. Eh bien, tiens, vous me faites une transition, donc éducation et guerre. Et donc, effectivement, l'éducation. Et donc toutes ces questions-là sont cruciales pour préparer les esprits à la guerre. Et ça, effectivement, comme tu dis, sous la Troisième République, il y a ce qu'on appelle les hussards noirs de la République, qui étaient les profs, les instits. Et donc d'une part, ils avaient ordre, je connais pas assez l'histoire basque, mais en tout cas en Bretagne, d'interdire catégoriquement aux enfants de parler breton. Sanctions, exclusion, humiliation et coups, voilà, d'unifier la langue. Mais ils avaient aussi pour consigne, à la fin du 19e siècle et au début du 20e, de préparer les enfants à la guerre. Et donc ils organisaient notamment des bataillons scolaires où les gamins, dès l'équivalent de l'école primaire, faisaient sur des temps de pause des petits défilés avec des petits fusils en bois pour voilà, préparer à être un futur citoyen soldat, etc. Et dans les classes, quand on avait, alors nous on avait des autocollants ou des gommettes, quand on avait bien répondu, eux, c'était des cartes postales de bataille, par exemple. Donc voilà, il y avait vraiment. La Troisième République savait que l'école, c'était vraiment ce qui allait toucher. L'école laïque, publique, obligatoire, qui est très bien par ailleurs, mais était un moyen d'uniformiser et de conditionner tous les enfants, quel que soit leur milieu, et donc de les préparer à la guerre. Et donc, ils ont fait énormément ça dans les années enfin, de la Belle Époque, hein, en gros. Avec vraiment un conditionnement des enfants vers la guerre, et les enseignants eux-mêmes étaient très républicains, très engagés pour la République, et ils se sont fait décimer. Il y en a beaucoup qui sont engagés en 14-18, ils se sont fait décimer par la guerre 14-18 aussi.

simplement pour vous dire que ce qui vous attend, c'est, ça peut être à la fois quelque chose de, ça va être quelque chose de très dur, mais de très beau si vous le réussissez. La seule façon de le réussir, c'est que en fait vous êtes rentré en guerre aujourd'hui. C'est pas simplement une lutte, c'est la guerre. Ils vont essayer de vous faire croire que vous coûtez trop cher. On vous explique que si vous êtes dehors, c'est à cause du coût du travail. Quelle belle blague! Depuis quand les ouvriers coûtent de l'argent au patron?

0: Le problème, c'est que on a une politique qui est décalée sur ce qu'est la société réelle, quoi. Enfin, la société de la rue, la société du quartier, la société de la ville. Ouais, c'est sûr, j'ai fait passer des gens, mais moi, je m'en fous leur loi. Enfin, c'est pas que je m'en fous leur loi, c'est que je vais pas demander les papiers aux gens de savoir s'ils ont leurs papiers, ils ont pas leurs papiers. Si la loi, elle, c'est ça, ben, il faut changer les lois, puis c'est tout, quoi.
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2: Où êtes-vous?
3: Là.
2: Nous parlions d'un baiser.

0: Je ne vois pas pourquoi votre lèvre ne l'ose. Si la brûle déjà, que sera-ce la chose? Ne vous en faites pas un épouvantement. N'avez-vous pas tantôt, presque insensiblement, quitté le badinage et glissé sans alarme du sourire au soupir et du soupir aux larmes? Glissez encore un peu d'insensible façon, des larmes au baiser, il n'y a qu'un frisson.
1: Taisez-vous.
0: Un baiser, mais à tout prendre, qu'est-ce? Un serment fait d'un peu plus près, une promesse plus précise, un aveu qui veut se confirmer, un point rouge qu'on met sur l'i du verbe aimer. C'est un secret qui prend la bouche pour oreille, un instant d'infini qui fait un bruit d'abeille, une communion ayant un goût de fleur, une façon d'un peu se respirer le cœur et d'un peu se goûter au bord des lèvres l'âme.
1: Taisez-vous, s'il vous plaît.
0: Oui, je me tais, madame.

0: Eh bien, monte et cueillir cette fleur sans pareil.
1: Ce goût de cœur.
0: Monte.
1: Ce bruit d'abeille.
0: Monte.
1: Mais il me semble à présent que c'est mal. Cet instant d'infini.
0: Monte donc, animal.
1: Non.
0: Pourquoi ?
1: Attendez, madame, pas si vite. 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
0: vous le fûtes.
1: Je crois bien vous parler pour la première fois.
0: C'est vrai que vous avez une toute autre voix.
1: Oui, tout autre. 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

0: Ambiance. Adieu, peuvent pas nous laisser tranquilles, les féminazis, là. Aucun second degré.
1: Aucune autodérision. On peut plus rigoler de rien, alors, hein, c'est ça.
0: Allez vous raser la touffe avant de raser les murs.
2: Allez, bonjour.
3: Bonjour. On peut vérifier qu'historiquement, l'homme a fait quand même plus de choses que la femme sur le plan culturel, philosophique, mathématique, musical. Et donc, on peut estimer qu'il y a historiquement une supériorité créative de l'homme. Chez un homme, c'est souvent le statut social qui est attirant. C'est qu'il est quelqu'un.
4: Est-ce que vous êtes chaud ?
1: On harcèle pas, qu'est-ce qu'on fait ? On blague.
5: Blagoulette !
6: Et ouais.
0: Ouais, faut pas exagérer non plus, hein. Puis ça va, il y a quand même 70% des femmes qui vont plutôt bien. Faut voir le verre dans la gueule à moitié plein.
6: Voilà ! Tiens, hey, en parlant de Zemmour, tu la connais cette blague ? C'est quoi une femme ?
0: Une femme ? Une femme, bah une femme c'est un sextoy qu'il faut bouffer.
7: Non, peut-être une femme c'est un trou avec du poil.
6: Non. Une femme c'est une chose qui n'a ni queue ni tête.
8: Pardon ? Ouais. Vous pouvez répéter un petit peu plus fort ce que vous venez de dire, monsieur. Vous venez de dire, parce que des fois que ce serait pas au JO, vous venez de dire à mon propos pendant que je parlais de la parité, c'est qui cette nana ?
6: Non, mais c'est pas là qu'on rit.
8: Ah bon ? Je souhaite que soit bien inscrit votre nom, s'il vous plaît. Monsieur Sido. Tiens, je note donc que monsieur Sido. Donc, je vous épargnerai le rappel au règlement puisque je suis actuellement en train d'intervenir, mais je crois que vous avez gagné peut-être ce matin la palme du misogyne beauf de cette assemblée.
1: Oh, ça va.

0: m'allume.
1: Attends, mais tiens, en parlant de Darmanin, j'en ai une autre blague. Si, j'ai entendu sur la chanson, c'est un humoriste connu, comment qui s'appelle déjà? Merde, j'ai oublié. Il est super marrant, merde. Ouais, c'est sa crotte. Finkelkrott.
2: Monsieur Finkelkrott, le message que vous envoyez à toutes les petites filles qui ont été violées dans ce pays.
3: Voilà, violer les femmes. D'ailleurs, je viole la même tous les soirs.
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0: dit que tous ces gens doivent crever. Ça régénérera l'espèce humaine et surtout la race blanche. Quand des gonzesses s'offrent à des nègres ou à des pougnoules, on prend pas les couilles si après ils sont démontés la gueule, butés, tout ce que tu veux. T'as voulu la couleur, bah maintenant faut que tu payes la redevance. Paye la redevance. T'as voulu la couleur, bah paye la redevance.
1: De son, je peux pas dire ce que je veux, je suis obligé de rester un minimum correct, tout simplement parce que je suis flic. Tout simplement, flic.
2: Bah que les homosexuels, on n'en veut pas, qu'un papa et une maman, c'est pas pour un enfant, et qu'un enfant, il a besoin d'un papa et d'une maman, et pas de deux mamans.
3: Tiens, hey, en parlant de Zemmour, tu sais ce que c'est un rhum sans bras?
4: Un rhum sans bras?
3: Ouais.
4: Bah c'est un mojito manchot.
5: Eric Zemmour, vraiment, il n'y a pas de juste milieu.
6: Ils sont voleurs, ils sont assassins, ils sont violeurs, c'est tout ce qu'ils sont. Il faut les renvoyer. Attendez, il ne faut même pas qu'ils viennent.
7: Il y a les féministes, tu sais pas sur quelle fesse elles dansent, ces grosses putes. Quand les féministes, les LGBT, les juifs, les bougnous, les nègres, qui sont pas musulmans, tout ça, vont commencer à se bouffer la gueule entre eux.
3: Ça embrasse et c'est un anti-vol.
7: Et ben, tu manges ton popcorn, tu regardes la télé, tu aiguises tes armes, et en fait, quand ils se sont bien affaiblis,

0: bah si j'ai bien compris, il faut fermer sa gueule alors.
1: Bah ouais. Non, et puis tu vois, il faut pas remuer la merde. À quoi ça sert de retourner toujours le couteau dans la plaie? C'est fait. C'est passé, Bah oui, il faut oublier, tout peut s'oublier. Qui s'enfuit déjà?
0: Quoi qui s'enfuit? Personne, y a pas besoin de s'enfuir le mec s'il y a pas de poursuite avec Babache. Ou peut-être, un beau jour, ou peut-être une nuit, tu vois, près d'une flaque tu te seras endormi, quand soudain venant de nulle part, bah déjà tu vois le genre, hein, ça vient pas de chez nous, ça vient de nulle part. Donc quand soudain venant de nulle part surgit un gros oiseau noir, forcément qui est noir. Et d'où que c'est qui surgit le gros oiseau?

0: Et puis, hey, c'est un peu gros, non, comme histoire, on y croit pas une seconde, de toute façon, tu sais, elles racontent n'importe quoi, les meufs, c'est pour faire leur intéressance, c'est une bande de mythos, je dirais même des hystéros, des socialos, des cocos même, wokis. Elle va nous entendre. Mais alors, qui se tait, cautionne, est-ce que la honte doit changer de camp? Je répète,
1: est-ce que la honte doit changer

0: toi dans la rue, là, t'as tout vu. Alors sors ton téléphone, vas-y.
1: Ouvre ta gueule.
0: Et toi, la voisine, quand t'entends hurler, mec, il se débine, fais quelque chose, vas-y.
1: Ouvre ta gueule.
0: Puis toi, la collègue, t'as bien vu, il mettait ses mains sur ses nibards, vas-y, s'il te plaît. Ouais.
1: Ouvre ta
0: Puis
1: gueule.
0: Puis toi, dans le bus, tu vois bien le mec qui se frotte sur la gonzesse, là, vas-y, vas-y, vas-y. Ouais, c'est ça, et ça insulte les jupes trop courtes, les jupes trop longues. C'est trop tout ou pas assez rien ?

0: Le combat ne fait que commencer. Alors, toutes et toutes, debout, copine, entends-tu le pouvoir de ce mot sur nos peines?
1: Debout, debout, debout.
0: Frangine, entends-tu rire ce jour où ta vie

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1: Cinématographe. Quand j'avais 6 ans, la première fois que papa m'emmena au cinéma, moi je trouvais ça plus palpitant que n'importe quoi. Il y avait sur l'écran des drôles.

Maintenant ce n'est plus mon papa qui peut m'emmener au cinéma, car il plante ses choux là-bas pas loin de Saint-Cucufa. Mais j'ai rencontré une Dalila, une drôle de môme, une fille comme ça. Elle adore aller le mercredi dans les cinémas. Bien sûr c'est devenu le cinémascope, mais ça remue toujours et ça galope. Et ça reste encore comme autrefois, rempli de cowboys sans foi ni loi et de justiciers qui viennent

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Bonjour, vous êtes sur Canal Sud 92.2 et aujourd'hui dans l'agenda concert, puisque nous sommes en vacances, nous vous offrons une petite pépite que nous avons enregistrée lors du Rio Loco 2026. Le groupe s'appelle Makoto San, un groupe basé à Marseille dont les quatre membres sont des musiciens d'électro envoûtantes. Donc ils vous font une musique hybride façonnée à coups de percussion en bambou japonais. Je crois que le plus intéressant, c'est de les écouter. Alors, je vous laisse avec eux.

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0: cette année, je vais célébrer mes 40 ans de tournée à l'étranger. Alors, je fais ce vieux poème que peut-être quelqu'un était là dans les années que vous connaissez déjà, mais c'est un poème sur la voix qu'on a dans nous. Et c'est une voix que trop souvent on est un peu faible et on n'arrive plus à la faire sortir. Et donc c'est un poème aussi sur les liaisons entre l'infiniment petit et l'infiniment grand de l'univers. Alors ça c'est « Cherche en toi la voix que non senti, cherche en toi la voix que tu n'entends pas ». Et peut-être d'abord...
1: Cherche en toi la voix que tu n'entends pas. Mange l'univers si tu ne le comprends pas. Maison basse au toit pointu, pleurant la pluie de leur gouttière pourrie. Parfum de terre, de feuilles, d'étangs et sinistre paysage de marbre blanc. Cherche en toi la voix que tu n'entends pas. Mange l'univers si tu ne le comprends pas. L'ombrique qui gise sous le fond fangeux, rat qui nage dans des ruisseaux d'acier, fumée de brouillard, auto rapide, broutant à toute vitesse des tagliatelles d'asphalte. Cherche en toi la voix que tu n'entends pas. Mange l'univers si tu ne la comprends pas. Des ombres de glaise marchent lasses en secouant leur tête conique basse. Des fantômes obliques imprimés sur le mur rappellent fuite et chevaux de frise. Le noir commence à refléter ton esprit alors que tout devient effervescent et vert.

0: Lasagne, s'il vous plaît, encore une fois. Merci beaucoup, Claudio. Quand est-ce qu'on peut t'entendre en retournant du festival? Est-ce que tu... Ah, ça tient l'agenda.
1: Demain, je dois faire un voyage dans les barques. Je ne sais pas si il faut... Je ne sais pas, en tout cas. Sinon, on va faire un voyage loin avec les barques pour se perdre à l'arrivée.
0: Merci Claudio, merci beaucoup. Merci, merci. Oui, allez, allons-y encore une fois. Une heure de lecture performance. Merci. Merci. Demain, j'aurai le plaisir de vous présenter Catherine Barsitz, qui est une poétesse belge. Voilà, donc nous la découvrirons ensemble demain à 18h ici.
2: Obstiné, pourquoi t'arrêtes-tu là encore dans l'herbe du figuier où il reste trois fruits? De l'odeur, rien, un souvenir narcotique vert. Une porte émerue dans un couloir d'ombre vers le geste déjà affamé caressant l'air. Courbé du temps de mars, le Wallis à bas bruit livre ses images en boucle, les sons de papier, suaves feuilles froissées au fer chaud de l'été. C'est l'appel à un concile dans le tremblement invisible du monde qui se presse à mes lèvres. Le cyprès. Le pas du cimetière crisse ainsi qu'à la plage. Des raisons des visites aux morts. Parfois l'azur, le vent me pousse au fond du cimetière. Il fait beau, j'ai lu tous les noms. Ensuite les cyprès, profonde révérence, me laisseront entendre au corps ce coquillage, ce qui vient des tréfonds et monte jusqu'au ciel. Passe la mort, je suis confidentielle, poursuis lente ta promenade du pas au cimetière. Le diagramme Baudelaire. Toujours quelques charognes sont là pour rappeler à mon nez la leçon de couleur primaire, où les parfums affolants poussent à plaisir de franges glissements. Part avec la rose, avant nécrose, rose, après nécrose, rose, avant, après, longtemps après. Deux gouttes suffisent encore, mais nul vertige ne désenvoûte, et vient la mort. Pour l'heure, j'écris ces mots à l'abri des dunes, quelque part dans le delta du Rhône. Tout y est parfaitement à sa place, ainsi que dans les psaumes. D'une joie détachée de la fleur sur le sel, à l'inquiétude de mourir sans avoir su faire révérence à la mesure de cet univers. Je serais une morte décevante, embarrassant l'espace de soupirs, suppliant le temps de lui revenir pour comprendre l'équilibre avant d'en mourir. Pour l'heure, j'aime, et les virgules, et les listes des bulles. Choix de lecture dans les auteurs Bruno Guattari, l'extrait du livre de poésie de Florence Van der Koyden, qui s'intitule « À ce poème animal sale », publié en 2024. Qui est l'épopée acide de l'austère Audrey au pays des hommes et de la poésie. Sois poète et descends dans les suies, dans les gaz, dans l'âpre enfer incubateur. Il n'est pire bulle qu'un nom de poésie. Au pilori, les yeux le veilleraient. Quand on tient par son aile cet oiseau du tréfonds, la pensée fixe et faire doit serrer sans casser, si le doute, sa voix de tête, un instant de la détourne. Soutenue par de grandes ondes, la remontée est silencieuse, la peur exalte. Effleuré, il est fumé. Au fond, cendres, quelques osselets, quelques ossements, quelques jeux de hasard, débris, débats, bisbilles, et un unique talon du sud. L'austère Audrey a trois livres. Longtemps, elle lit sans comprendre. Il n'y a pas de lien, et elle ne sourcille pas. Pourtant, sourde d'un trou, Nabokov, James et Hugo. Ils sourdent d'un même trou. Enfants confrontés au mal, roman démordre, minute génitale, cise votre assentiment. Petitesse de l'Austère-Audrey, à qui sa grande ours disait « Je ne suis pas ta grande ours, Austère-Audrey, je suis une ours qui lui ressemble. » Aux prémices, elle touche à la hache. Et cet homme, Austère-Audrey, qui toute sa vie garde auprès de lui les habits noirs d'un enfant. Yes, my child. Et après, l'Austère-Audrey file sur la mer violette, vers l'âpre aventure conventionnelle. Le long de la côte apparaissent des sirènes, c'est l'embuscade. Avec l'Austère-Audrey, elle n'use pas du contenu très long. Sors de la guerre, Austère-Audrey, et sois des nôtres, car tu as le périnée d'une femme de race. Parions que tu préféreras nos petites manières, nos petites matières. L'Austère-Audrey garde le cap et raidit le bout. Fille facile, j'aime le nez comme un vestige ancien, et j'aime mes sœurs comme des sœurs. Mais comment répondre à votre invitation quand ce que je veux, c'est fouiller parmi les monstres. Déjà, on est parti. Votre choix de lecture, Serge Héroldi, son livre qui vient de paraître en 2026, qui s'intitule Parabellum. Parabellum qui peut être vu comme le carnet de lecture d'un humaniste catastrophique. Je dors au puits, dans la fraîcheur des briques rongées par le sel, au-dessus des eaux ténébreuses que prennent quelques fourrettes, fougères antiques et les mémoires saumâtres. J'attends la guerre, imminente, dans cet orifice sans haleine, froide comme un meurtre d'été, odorant des vieilles fumées. Un cachot, une bolge, un tir de semence, le déclenchement. Bleu de Sèvres, rose pompadour, rose crevette, orange sotzas, vert hiver, vert pan, blanc paillé, noir riche et sourd, orange carotte. Tout ça ne changera rien à l'affaire de la sue conquérante. La bouche s'ouvre, se ferme et l'église. Deux lèvres qui soumettent les borborygmes aux tamis et leur donnent sens. Le sens s'impose au milieu et le trouve. L'huile d'avant les lèvres et la tombe d'après. Le grand furieux monde. Restons-en là. J'aurais connu le creux des hivers, la neige vive aux 20 noms possibles. Vu la bernache cravant, les grands morts, les soleils pourris. J'aurais aimé les pins rassis et les nids briochés, les vins moelleux, les tanins galliques, la vie secrète des cornouillers et la magie des fleurs d'amandier. J'aurais couru les sentiers et les déserts de gobies et de caracoles. J'aurais vu les peintres et les photographes et les fresques d'orvietaux. J'aurais volé les grappes de chasselas, pleuré à chaudes larmes, navigué en eau trouble, cueilli les cristals des cascades. Tout ça en vain. Malgré la fusillade dans le radon de Wiesnard, il crépite toujours. Malgré les mâchoires fascistes, elles claquent à nouveau. Je le crois, Lorca ne veut pas finir encore.
3: C'est une exploration du pouvoir quasi guérisseur des mots face à des conditions difficiles et éprouvantes. 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Iparcum, sina fias anamesa se alocata pragmata. Iparcum, stoppa Pésine à lèvres hystérides. Un champ de tension permanente, sans graves éclatants, croise la nuit. Étoiles, pommes clouées sur l'infini, les inspirent d'un dieu très ancien. Il y a des analogies entre d'étranges choses. Il y a sur la table une feuille blanche. Ipaki, mia lefki selida sopra pisi pani. Tignoti o solomos ibi. Siloni onus, o tambos plano. Il y a une feuille blanche sur la table. Solomos l'aperçoit humide. L'esprit s'élève. Ô trompeuse brillante ici. Signa et prisomi. Posso scrivi bovinaine afti iselida. Souvent, je suis ébahie. Comme elle peut être dure, cette feuille. Qui homos. Danine afti iescati docimasia, mim taber deis. Et qui nos putai calici, to fovero su ego, metonomatu, et vale prostasu, afto to lefco, et pomenos. Et pourtant, ce n'est pas là l'épreuve ultime. Ne confonds pas. Celui qui convoquera ton terrible moi par son nom a mis devant toi ce blanc. Par conséquent, fille, en asminos anieli, yemisum phrasis me melani tocarti, tarazontas tincastetikia taxi, dan apotelo camia apontos, pro hipotesi yakini, micro pima, vres monacoton romo su, mesaston cosmo, hipartis.
2: Puis, un essaim d'ange emplit à l'encre le papier de phrases troublant l'ordre établi. Je ne constitue pas du tout les conditions nécessaires pour elle. Petit poème, trouve tout seul ta route dans l'univers. Sans moi, tu existes aussi.
3: Tis chromatistes, gonies, tis kepsis mou, sintite temia lexi. Madan vrit pese, dan ine estihia, afto pulam pirisi, ine ilefti selida.
2: Aux angles colorés de ma pensée, un mot se compose. Tu n'as pas honte, ce n'est pas du bonheur qui scintille ici, c'est la feuille blanche.
3: Parsi, ti pleno, et in xana pleno, parameni lefti, que uto catexis. Molis tin apocaleso seida, curi gazontas per yergus icus, salmuctici.
2: Pause. Je la lave et la relave. Elle reste blanche, et ainsi de suite. Sitôt que je l'appelle feuille, elle s'en va en émettant des sons étranges, comme une musique.
3: Ignote ta prepina faneroni, to prosopotis. Alla ego to forvalu. Toponopati dani particanis. 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
2: Il faudra de temps à autre qu'elle révèle son visage. Mais moi, il me fait peur. Sur le sentier, il n'y a personne. Mais il y a sur la table une feuille blanche. Je vis la joue sur la tiédeur de sa chair. Anne, son propre texte.
0: Donc je vais vous lire des extraits d'un recueil publié chez Bruno Gattari en 2022 qui s'intitule Apétros, crise grecque. Le logos est mort. Je ne m'appelle pas Pénélope. Je ne suis pas vouée aux vertiges inouïs des attentes féminines et vives. Bergman et les femmes attendent, tandis qu'Ulysse bêche toutes les jolies filles de la Méditerranée. Je frôle l'hiver et je crée.
3: face à la passivité sexiste et à l'obéissance apprise aux générations de filles qui baissent leur tête vierge. Je tisse encore et l'ouvrage et le temps. Je tisse les cris et je tisse l'espace cru face au désir des prétendants à qui j'offre un corps concret. Mais ma fidélité abstraite sera fille de la mer. Les oiseaux continuaient leur chant des appris. Je n'étais qu'une femme de plus, qu'une veuve infidèle, entourée de leurs bras sans poème. Je n'étais qu'eux, et tombait une paix impardonnable. Le temps fait ses deuils et oublie dans son mystère. J'étais l'amante courbée, la vivante, la déplorée, la tuée, l'image entière, la folie dépeuplée, la survivante, la porteuse de mort, l'amoureuse aux mille mots, le visage du texte. Et les crises s'octroient des mots épiques, des douleurs de lune et de l'incroyance. So you are Greek? C'est une question de langue plus que de naissance. Akita, disait-il, sur la terrasse à minuit en partageant la pastèque glacée dans le juillet de la rencontre. Car ma langue est un pays orphelin de lui-même et de mer, à fleur d'Athènes, et ma mémoire grecque s'abstrait de toute douleur plus qu'humaine. Regardant du ferry apparaître Ithaque si haute sur la mer, île montagne, éblouie de son image à l'aube pour qui vient d'Italie, hors traduction, hors cinéma, avec le mépris comme horizon tangible, et les doigts de rose. Et les vitrines taguées par les cortèges hurlants des cabines téléphoniques désossées, les policiers armés de boucliers et genouillères, les boutiques fermées pour cause de manifestants, cette odeur d'émeute au bord du printemps, dans la nuit. Explosée de ma peine, des hommes excédés d'Europe et de mes pas. La nuit tombée sur Syntagma, à force de désamour, j'ai tant marché sur les rues qu'un spectre hivernal a enruiné Vatia, il ne reste qu'un texte plurilingue, flirtant avec les temples et les amours imaginaires du cinéma vécu, comme un parjure, une inadéquation sans Dieu. Nous avions tenté les temples et la mer, et la crise et le choix des vivants, grevés de mythes et d'incompétences, désunis par définition, imagés de désir, bordés d'îles réalistes par révolte, d'un autre pays que les mondes connus. Sans traduction. Un Athénien. J'entrais de nuit dans la maison inconnue. La neige tombait discrètement sur la peine plus silencieuse. Les hommes avaient la distance rivée à leurs mains colériques. Les jardins d'Agiaparaskevi saignaient les rues de banlieue. La veille, la police avait sévi. J'entrais vers minuit dans le salon de livres. Étagère débordante de ce que l'humain écrit et lit. Lui était assis avec la pénombre, nouant l'espace de décembre, plus pour longtemps. Il avait l'érudition humaniste et chaude, épouse volubile et chaleureuse, voyageuse internationale, Anne Harry France. Vieillard vivant, il me parlait en anglais, en grec, quand il eut compris que je comprenais aussi. Il avait les livres de ton père, et avec l'alcool, il savait, autrefois conseiller d'État, le droit, la littérature. Voix forte plus que visage ravagé, il a mentionné la folle de Chaillot en français dans le texte. Mi copella in aurea, la fille est belle. Il aurait tellement voulu faire de nous un couple potentiel. On m'a donné une soupe chaude et le lendemain il a fini le champagne. Deux jours volés à Athènes. Amitié rapide et plurilingue, en un siècle mondialisé sur fond de crise. Mêlé de langues et de textes, arpenté le marché aux puces, bu un café à Monastiraki. Acheter le petit prince en grec à la grande librairie de Syntagma. Mimis, c'est son nom, a dévoilé la girlfriend inventée, cité le renard apprivoisé, était ami de ton père. Puis, ses rides étaient profondes comme son savoir, traducteur des mondes écrits et denses, athénien, européen par l'histoire. Dernière phrase entendue, demain, Anpa, Avlio Fevri Iana. C'est une question, alcoolisée, du haut de l'escalier. Je dormais dans la chambre de la fille. Au matin, parti sans un au revoir, il dort, don d'un flocati par Christina pour traverser les franges de l'hiver grec. Lost in Translation. En voiture sur la banlieue, froide. Bien entendu, je t'aime ad vitam aeternam. Je joue le cinéma, totalement tendrement, tragiquement. Les quatre voies pour Corinthe, la descente vers l'envers de la Tique, le Péloponnèse bleu d'avant Noël, 3 mois après il était mort, fauché par la voiture, un chat blanc éponyme. Je vais lire un extrait d'un recueil de Manuel Rinaudido qui s'intitule Quoi ? Le titre Aménagement. Odeur de l'abandon comme de l'habité. Colline en terrasse, enclose d'un vieux grillage, de brise vue, de calice interrompu. Entre les grandes taches végétales, vert olive, vert de gris, vert impérial, vert prairie, vert bouteille, les cabanons fragiles, les paillotes sommaires de leur saison couvertes d'aiguilles de pin. Baraquements et conteneurs d'habitation, caravanes endommagées, camouflage gitan, pare-soleil réfracteur de voitures sans roues, voisinage terrain de paintball, practice dans le maquis, obstacles en palette, bidons, citernes, débris de dalles de béton. Pavillon dans la zone, piscine percée, au vent qui prend l'air, 4L, break dans, sous la pergola. EM terrassement, façade publicitaire érigée sur des poteaux de fixation rouillés, affichage semi-brisé en paysage changeant. Sous une bretelle de sortie de voie rapide, en contrebas d'un dévers en pente douce parsemé de débris brûlés, des cannes de Provence ont poussé sur l'ancienne décharge. Ces joncs ordinaires, plantes envahissantes des espaces délaissés et matériaux de base pour confectionner les canisses, pourraient être un emblème du Var. Elles ont donc poussé là. Forêt presque orientale, sur ce vieux dépotoir emblié de textiles, petit talus au champ de bataille enseveli. Ça a été clôturé, panneau d'avertissement installé, contravention, dépôt sauvage interdit, benne de tri, préfabriqué Algeco tagué Ocas Rolf. En continuant vers l'autoroute, un grand mur de soutènement coupe la pente au niveau d'un eucalyptus géant dont on imagine les racines luttant contre les moellons soudés. Des tonnes de terre tassées, retenues entre le haut parapet et la rocade vibrante d'un trafic brutal. Un urbanisme de pente. Effort de tenue géologique, le maintien du sol domestiqué, dans l'espace évidé et gagné, entre la pente tranchée et la paroi en tôle d'un garage, une allée de voitures en attente, partiellement démantelée, pièces détachées à l'ombre d'un vaste atelier, dans l'huile et la graisse, sur des rayonnages encombrés et vides. Zeda les plaines, terrain de foot discount, entre voies ferrées, entrepôts de lisières urbaines, loisirs périphériques, Laser Game et Aldi. Scooters, caddies, poussettes, les habitations ont été littéralement avalées par la zone d'activité. Petits îlots de pavillons avec piscine et palmiers, palissadés entre les parkings, les dépôts, les ateliers gras de crasse. En s'éloignant vers le mont intérieur, entre deux grands lacets de la route départementale refaite d'un bitume noir fumant, coupe montant en diagonale un vieux chemin de terre à peine carrossal. Dans la Pinède, en clairière, des hameaux de bungalows obsolètes pris dans les mauvaises herbes. Assemblage inextricable de matériaux usés, de ligatures et de planches clouées. Dans les lianes et les plantes grimpantes, des échelles de jeunesse montent aux arbres verts des plateformes invisibles, caches de chasse, jeux d'enfants à l'affût. Au sol, dans un mélange de fientes et d'huile de vidange, portières, pare-chocs, clapiers à lapins, épaules errantes, élevage mécano amateur. Entre les trous, les caravanes et les balançoires. Du linge partout flotte de couleurs, comme 1000 petits étendards. Impénétrable monde marginal, gardé par des molosses grognons au regard d'eau. Les êtres, le végétal, l'habitat, entremêlés. Je vais lire 3 textes extraits de Soli Povero de Stéphane Bernard. De la fenêtre, je regarde vers l'ouest, observe une femelle goélande sur le toit. Posée sur son nid, le bec tourné vers l'est, elle couvre. Ces jours-ci, un type de la ville en combinaison orange a grimpé jusqu'à elle, a pulvérisé les œufs. le goéland continue de les couver, de les défendre. Le danseur. Je fixe une photographie de John Scofield dans le National Geographic. Un danseur papou. D'abord la main noire, comme taillée dans le cuir, poussiéreux d'un éléphant. Les ongles bombés ont un jaune de griffe, et même liseré de crasse semble manufacturé. L'arrêt du nez et le front sont peints en bleu, comme Pierrot quand il s'apprête à n'être plus que mère mêlée au soleil. Les yeux plissés vous percent, noirs, sans pupille, saisissant au rire, on ne sait. Disent qu'ils ont raison, que vous avez tort, ou que vous croyez qu'ils ont raison et que vous avez tort. Ils vous lisent. Vous pensez qu'ils vous lisent. Ils ont encore ou déjà quelque chose dedans qui vous précède ou succède. Cet homme contemporain serait ton ancêtre lointain s'il n'y avait, entre ses lèvres, une cigarette roulée dans une page de livre à la langue étrangère. S'il n'y avait cette manière de médaille à son front, frappée d'un marsupial, d'une autruche, d'un territory of New Guinea.

séparation. À l'image de nos corps, à ma naissance, mère, nous serons allés nos chemins tête bêche dans les peines de la séparation et dans les peines de la séparation des peines.

0: Jacques Brel qui s'appelle Rixos, la Dame des Vignes, voilà, dont nous lirons d'ailleurs des extraits demain. Ce qui me frappe dans ce recueil, je termine ma présentation rapide, c'est la diversité des thématiques qui sont abordées, aussi bien la Grèce, cette fille qui grandit, que les Gilets jaunes, par exemple. Les premiers textes vraiment de l'approche témoignent d'un plaisir de dire quelque chose de l'état du monde aujourd'hui. Tu veux rajouter quelque chose ?
1: Amen.
0: Merci. Le premier texte s'appelle Arché, Deneke et Métro, ce qui veut dire origine principielle. Il n'y a pas de mesure. Tu mâches des ombres. Tu lâches la joie concrète. Tu craches dessus. Quand la mesure réelle est le débord de vagues. Quand par ta nuit même il rend les veines rayées des rues. Meubles, leur rouge, jaune glacé, des directions, grandeur, aux blocs de béton dont les tiges roussissent comme le cornouiller sanguin.
1: Ouais. Et moi je m'appelle Antonin. Merci, au revoir.
2: J'ai fait l'Afghanistan. Là, c'était quatre hommes se tuer. Je vois ce qui va se suivre, se trouve au cœur de ce livre, donc de la section qui s'appelle À Ibn Onar. On va vous lire trois poèmes, c'est un petit. Le chemin de la douleur plus vaste. Vérité, profonde vérité comme la simple nage, joue de ses tissus trop ouverts. Et le hasard joue les pires défauts, la trace la plus brune. Je le dépose à tes pieds, sauf dans le chemin d'urbain dessiné pour la danse. Pauvre, capable, comme tes yeux, comme ta bouche, de soutenir, tenir la véracité. Et l'eau que tu suis, toujours l'écharpe. L'eau du tissu, toujours pure. Deux. Dans les rues qui sont mon rêve et mon arpent, je te retrouverai, seule et puissante. Plus enracinée que moi dans la terre vérace, bienfaitrice d'une ombre, épanouie avec peau, comme mon poudrier, comme ma terre natale, et un visage est caché dans ses feuilles, et le tien, je le sais, mieux que tu penses, mieux que tu ne sais. Et ta taille est plus rassurante à saisir, ton dos mieux suivi par mes doigts que sa hauteur, émouvante et si rapide, sur les saisons, ses feuilles veloutées.

toi. Quand la lumière vibrera jusqu'aux morts, aux fondations des causses, au bleu charnier de leur ciel, deux grandes orbes, leur maxillaire dans ce bleu qu'ils parleront dessus, sous les branches de ceux qui savent le feu mieux que les incendiaires, le feu qui viendra, ceux qui continuent tout le vert, sous le fleuve des grues, le fleuve celte qui vous fige, sans vertèbres, pour tenir devant, tu seras là, avec tes flux de confiance, ta joie débordante et ton reflux, l'angoisse renclose sur toi, mais moi, je serai là, debout dans tes eaux, debout dans tes eaux.

0: premier texte qui ouvre le livre et qui pose comme un manifeste route de nuit au pluriel. Ce qui te sidérait par délitement vit et se propage. De ce fleuve, tu mâches remblais et dépôts, comme écouter des routes de nuit pour l'amertume quand des luxes frais traversent. Mais un acte désastreux produit ses habitacles. Phosphorescence de LED, rouge schéma mobile. Nos yeux rêvent à ces formes quand cela nous perd. Va au gouffre, creuse nos ressources. Ces signes pourtant valent de leur charge. Feu dans la nuit. Pylône, nocif, tueur, mais colonne de vertèbres dans la nuit. Les baies du tamier au col séché d'une branche signifient la même beauté tueuse. Ces motifs refusés par les poèmes, qui pourtant sont notre monde concret, disent son centre, ont la beauté amorale. Refuser de peindre ça, dévier le regard de ce que nous vivons, faillir dans des langues irréelles, forcer son regard droit à ces choses, parce qu'il répugne au désastre, est le vrai risque et la vraie chance.
1: De l'ouest, elle passait. Trop loin, nous regardions le ciel étrangement doré se tordre. Les longues jambes grises, les plateaux ne parlaient plus. Une friche seule, jaune et crème, où quelques murs rappelaient de tenir comme les côtes vides, où j'ai laissé ma honte. Ils continuent, ils vivent. Plus tard, dans la ville à marcher vers le sud, ciel, œil blanc irradie, sur les plateaux grillés, croiser les poires, garder ses mains devant l'enfer et garder sa mémoire. Au fond des combles vides, les surgeons d'un être qu'on a écrasé, bourgeons doubles, ils continuent. Ils vivent. Je regardais cet été-là des nuages de frêle couvrir le sommet du mont, couvrir d'autres fleurs, en contrebas les étendues feuillées comme nos nerfs, elles écoutent. Et la vérité perce de doigts morts, et la prémonition des forsythianes ne tâche plus.

0: c'est un recueil de Yanis Ritsos, La Dame des Vignes, Pula Fanandelion. Donc on va vous lire le premier poème. 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
1: Dame des vignes, toi que nous avons vu derrière le filet des pins remettre en ordre à l'aube les foyers des aigles et des pâtres, l'étoile du matin au-dessus de ta jupe parcourait les larges ombres de la vigne. Deux abeilles matinales s'accrochaient à tes boucles d'oreilles, et tes fleurs d'oranger éclairaient le chemin brûlé et noir.
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1: Dame brune, le soleil couvrait tes bras d'or comme une icône de la Vierge. Ta nuque étincelait de la rosée nocturne aux boucles du duvet, comme un regret, juste avant que la galaxie s'éteigne. Elle nouait sa parure à ton cou pour fondre à la chaleur de ta poitrine.
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1: Et la tranquillité avait caillé comme du lait dans un seau de sapin, la terre labourée embaumée comme une église au jour des rameaux, et le berger laissait son sommeil comme un crabe lourd sur le rivage, et le bleu du matin, lui, sur sa fraîche carapace, avec deux poids d'étoiles.
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1: Dame éclatante, comme le premier salut de l'oranger amer et tranquille, comme ta démarche, la laine du poisson à côté de la lune, comme la fourmi devise, tout près de la chapelle d'une marguerite.
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1: Ah, cet or laissé par un rayon dans une goutte de rosée, quand sur ton front une pléiade pose les sept branches d'un rameau de mimosa. Ah, comme à la bouche d'une abeille le pollen s'amasse pour le miel, comme il faut de silence en ton cœur pour la chanson.
0: Do, peras migi inicta tinavi, stratlemo rigos, quesena, tadiu sukeria, detailos tagona tis galanis. 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
1: Ici, la nuit se fond. un frisson calme et tes deux mains éclairent, enlacées aux genoux de la sérénité, comme un couple immuable de colombes au-dessus des bois. Merci beaucoup.

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3: Puisque je ne veux pas m'arracher à l'objectivité qui m'écrase, ni à la subjectivité qui m'exile. Puisqu'il ne m'est pas permis ni de m'élever jusqu'à l'être, ni de tomber dans le néant. Il faut que j'écoute, il faut que je regarde autour de moi plus que jamais. Le monde, mon semblable, mon frère.
4: Ici, cela pourrait être, c'est comme ça que l'institution l'entend, en tout cas les institutions, le gouvernement, etc., etc., qu'une anecdote, une ratée, un épiphénomène, une mauvaise décision personnelle qui ne saurait engager l'ensemble de la communauté. Que ce soit à la suite de Jeanne Fabré-Saada ou de Carlo Ginzburg, c'est d'interroger le moindre fait qui déroge à la règle, qui fait histoire et qui va faire histoire, et qui peut permettre de savoir ce qui va se passer et essayer d'y déroger. C'est bien plus compliqué. Dans cette émission, normalement, j'aurais pu choisir des musiques qui illustreraient le propos sur cette micro-histoire. Mais Abdullah Ibrahim Dollarbrand est mort, et c'est une façon de lui rendre hommage, d'habiller cette émission. Donc tous les morceaux que vous entendrez seront d'Abdullah Ibrahim Dollarbrand.

Alors bien sûr, un mauvais choix, s'il en est. Quand j'écoute cette musique, je ne sens que gaieté et espoir. Et ce que je vais vous bêtement vous narrer, cette petite histoire d'aujourd'hui, me plonge dans un profond dégoût, mais au fond du compte, désespoir. Et une impossibilité, en tout cas, d'espérer de l'avenir. Bon, il n'y avait pas besoin que de cette histoire, mais enfin bon, c'en est une qui se rajoute aux autres. Alors voilà, dans cette émission, de l'anecdotique, du sensible, de l'émotion, tellement de gens utilisent ça, que pourquoi je ne le ferais pas? Mais vous n'êtes pas sur CNews, vous êtes sur Canal Sud. Donc, petite anecdote entre amis, et quand même, au bout du compte, en tirer une leçon ou un enseignement, si vous voyez la différence. Ce n'est certes pas important, mais je suis grand-père, et même si j'ai une idée de la famille approximative, j'aime bien mes petits-enfants. Je les fais marrer de temps en temps avec mon intransigeance, mes grimaces et mes plaisanteries foireuses. Mais ça, c'est une autre histoire. Alors je vais vous narrer une histoire qui concerne un petit-fils, et aussi quelque chose qui concerne l'armée et la police et l'école, et qui me laisse croire que le Rassemblement national a phagocyté le régalien. Ça, c'est l'analyse qui suivra. Pour diverses raisons, avec une certaine complicité des centristes qui font une politique très à droite et reprochent à la gauche radicale, la radicalité n'est plus ce qu'elle était, de faire monter le Front National. Or, non, faire monter le Front National, c'est flatter les thématiques qui les font exister parce que, pour le reste, je suis moyennement inquiet, mais pour une seule raison. Les gens qui m'entourent ne changent pas et ma foi, c'est avec eux que je vis. Comme au temps des féodaux, si on était loin du château, du supposé seigneur, et si on délirait pas sur la sécurité, on était libre. Mais ça sert à rien de dire ça. Liberté, égalité, fraternité. C'est transformé en sécurité, propriété, sécurité. Qu'est-ce qu'on va faire avec ça? Pas construire un projet commun. Ou un projet social. Donc, en avant pour une histoire particulière, celle de mon petit-fils et de son collège. D'abord, quelques précisions. Même si je ne dirai pas ici son prénom, ce petit-fils a un prénom et un nom à consonance maghrébine. Et il bronze plus vite que les bien blancs. Théoriquement, ce détail devrait être superfétatoire. Et vous jugerez si ce détail est pertinent ou impertinent. Il est dans un collège du centre-ville en 4e 3. Je peux dire la 4e, je ne vais pas dire le nom du collège, mais enfin bon, tout le monde le connaît. Il y a souvent un marché autour. Enfin, tous les dimanches, il y a un marché autour, en tout cas. Donc, dans ce collège, comme chaque année, et notamment pour les 4e, il y a un voyage scolaire. Je précise ici, pour ceux qui s'intéressent peu à l'école, ou qui ont oublié, ou qui n'ont pas été enseignants, ou qui s'intéresse peu à ce qui arrive à l'école, je vous signale qu'un voyage scolaire n'est pas un voyage d'agrément. En général, un voyage scolaire est soutenu par un projet pédagogique. Oui, enfin, je sais, je délire, ça fait bien longtemps qu'il n'y en a plus de projets pédagogiques qui les définissent. Mais c'est comme ça qu'ils se définissent, les voyages scolaires, et sont argumentés. Tous les élèves d'une classe se doivent de participer au voyage scolaire de sa classe. Et d'ailleurs, tous les élèves doivent aller en cours tous les jours pendant la période scolaire. Ce qui, on le verra, ou si j'oublie ce détail, n'a pas été le cas de mon petit-fils. Il y a une rupture du contrat scolaire, toute simple, une rupture de ce continuum d'apprentissage. C'est le principe de l'école publique, républicaine si vous voulez. Pas de discrimination, qu'elle soit disciplinaire, économique ou d'autre nature, bien que j'ai du mal à voir quelle pourrait être cette autre nature. Peut-être que le handicap en fait partie. Mais bon,
Déjà, d'employer le terme de discrimination, on pourrait me le reprocher. Parler de discrimination, c'est déjà parler d'une analyse. Sauf que je me coltine cette histoire depuis 2 mois, que ça me prend la tête, et que j'ai autre chose à faire, même si je n'ai plus à travailler. Je préférerais faire une émission là, tout de suite, sur Dollar Brand. Ce qui est bien plus intéressant. Sauf que l'histoire de mon petit-fils est plus grave que la mort d'un individu à 90 ans. Et moins ordinaire ou moins normal, si vous voulez, quand on emploie des termes un peu cucu. Donc, revenons à ce voyage scolaire, voyage pédagogique, de la quatrième 3, du collège qui est entouré par un marché tous les dimanches. Bien connu des bobos toulousains, ce qui pourrait être aussi une explication qui ne serait plus raciale. On peut à l'extrême imaginer que ce soit d'ordre de la sanction, mais il faut pour cela des faits gravissimes attestés par un conseil de discipline. Donc voilà le contexte. Mon petit-fils est un élève moyen, peu passionné par le collège, mais vu l'accueil, ça paraît difficile de l'être, qui ira en troisième et ensuite au lycée. Lors d'un repas familial autour d'un veau aux girolles, il adore ma cuisine, je m'enquiers de ce voyage et apprends qu'il n'y est pas allé. Je demande s'il avait été malade. Non. Les autres sont partis sans lui. Il est resté au collège avec un autre, bien plus basané que lui. Alors n'interprétez pas trop vite. Ce n'est pas ce que je veux dire, au moins pour l'instant. Et de toute façon, je ne sais pas ce que je veux dire, puisque de toute façon, je n'ai pas de réponse à mes questions. Mais je suis désolé, la vieillesse et la mort prochaine ne m'empêchent pas de penser. Donc, je reste quelqu'un libre de penser et d'analyser des faits, qu'ils soient géopolitiques ou simplement anecdotiques, ou qui sont simplement des faits divers. Ce dont je vous parle là, ce sont simplement des faits. Il n'y a pas de laissé pour compte, des blancs blonds ni des blancs bruns, non, les deux qui sont sans doute n'avaient pas besoin de prendre le soleil, c'est eux, mon petit-fils et l'autre basané. Alors je m'interroge et interroge ses parents et interroge lui. Personne ne peut me donner une explication. Alors je prends ma plume et je recommande ma lettre pour le principal, mi-avril. Aucune réponse, nous sommes quasiment fin juin. À ce moment, même si j'ai une confiance absolue en mes enfants, j'imagine une erreur de sa mère ou de son père, quelque chose qui sera vite explicité par la principale du collège. Vous savez, le collège de Toulouse, celui qui est entouré par un marché tous les dimanches. Eh bien non, pas de réponse. Parce qu'il y a quelque chose de sûr, et ça c'est mon côté intello moyen, hein. C'est quand on se tait, c'est qu'il y a quelque chose qui ne va pas. Sinon, on aurait vite fait de me dire, écoute vieux con, voilà les raisons et tu n'as rien à dire. On l'a pas fait. Et aujourd'hui, pour employer une expression que j'adore, des jeunes, peut-être pas d'aujourd'hui, mais de la génération précédente, ça va pas le faire. Quoi qu'on me dise, ça va pas le faire, c'est sûr. Et plus on attend, et moins ça va le faire. La question était pourtant simple. Pourquoi mon petit-fils n'est pas parti en voyage et pourquoi lui? Je vous laisse réfléchir à ces deux questions et petit intermède musical, Dollar Brand. Dollar Brand, c'est absolument magnifique. Enfin, Abdoulaye Ibrahim, si vous voulez, c'est absolument magnifique. Un jeu de piano percussif, répétitif et surtout quand il est avec Johnny Dayani, c'est terrifiant d'efficacité et de sensibilité. De mélancolie et d'espérance, ce qui n'est pas mon cas aujourd'hui. Alors bien entendu, de temps en temps, je choisis les morceaux avant de vérifier véritablement le nom des musiciens. Et là, c'est Mal Waldron qui est au piano, mais ça ne change pas grand-chose. Et l'entrée de la contrebasse de Johnny Dayani, c'est comme une toccata de Bach dans une cathédrale. C'est absolument magnifique et puis surtout, je voulais tant passer Blues for Mandela, si on s'en rappelle encore. Demandez-la.

Alors mon petit-fils me dit qu'il y a une dizaine d'enfants dans son cas chez les quatrièmes. Dizaine d'enfants qui portent des prénoms de minorités visibles ou pas trop visibles. Je laisse cet aspect des choses parce que cette information est à vérifier et que je ne suis pas détective. Mais une chose est sûre, mon petit-fils n'est pas parti en voyage et est quasiment resté une semaine chez lui parce qu'il n'y avait rien de prévu pour ce non-voyage. Rien n'avait été prévu donc comme compensation insupportable, mais tout de même obligatoire en ce qui concerne l'obligation scolaire, le continuum. Alors je n'ai pas compris l'absence de réponse. Parce que la question est simple, et pas besoin de fouiller le règlement d'un collège ou de l'école publique pour savoir que cette situation est impossible. On ne peut pas avoir des enfants qui ne participent pas à un voyage, sauf si les parents ne veulent pas qu'ils participent au voyage, mais à ce moment-là, quand même, je le saurais, puisque j'ai bien demandé à ma fille si elle était contre ce voyage, ce qui n'était pas le cas. Elle a rempli tous les papiers qu'il fallait pour faire ce voyage. Donc on n'est pas du tout dans l'éventualité du refus du voyage. On est dans un voyage qui n'a pas pris mon petit-fils et l'autre là. Le collègue, donc je ne peux pas vous dire le nom parce que tout de suite vous devinerez d'où il vient. Alors, enfin d'où il vient, d'où il est censé venir, parce qu'en fait, il faut bien ne pas oublier quelque chose, c'est que malgré tout, tous ces enfants au prénom maghrébin, africain, sont quand même nés souvent en France. Donc, la première chose qu'ils sont, ils sont français. C'est d'ailleurs là-dessus que jouent les politiques contre l'immigration, en supposant que dès qu'on va s'en occuper de l'immigration, on virera tout le monde. Ben non, on virera très peu de gens. Parce que de toute façon, ce qui gêne les gens, ce ne sont pas les immigrés, ce sont les Arabes et les Noirs. L'islam, les musulmans, la religion, tout ça, ce n'est qu'un masque d'un racisme exacerbé et décomplexé. Ce qu'on voit dans la rue, ce ne sont pas des musulmans. Ce qu'on voit avant toute chose, et j'ai quelques amis arabes anarchistes, c'est qu'ils sont arabes. Et de toute façon, les autres, ceux qui sont racistes, ne font pas spécialement la différence entre un arabe anarchiste et un arabe musulman. Donc tous ces trucs, c'est des fadaises. Ce qui compte, c'est effectivement l'idée de racisme et de faciès. Et vous le verrez dans la deuxième anecdote. Je n'ai pas compris l'absence de réponse à ces questions faciles. Donc, courrier au recteur d'abord, un mail, puis en absence de réponse, je recommande à nouveau absence de réponse, toujours. Sachez que le rectorat de Toulouse accumule les affaires de tout genre, les bienfaits de la cooptation et de la stratégie du tapis. Vous savez, on met la poussière sous le tapis et on la voit plus. Je saisis le défenseur des droits, enquête en cours. J'écris au ministre de l'Éducation, dont je n'ai aucune idée du nom, pas grave, ils sont interchangeables et n'ont jamais été à l'école publique depuis que la droite squatte le poste. Et peut-être même du temps de la gauche. J'ai pas eu le temps de vérifier. Et, dernier recours, vers le magistrat suprême, en utilisant la belle pronomination, le président de la République, qui lui, de toute façon, répondra. Mais c'est pas sûr qu'il réponde à ma question. Il va répondre que une enquête est en cours, que bon, j'ai mal compris, enfin, je sais pas. Enfin bon, pour le moment, il est marqué sur le site qu'il répondra, donc il faudra bien qu'il réponde. Je pense qu'en ce moment, il est plus intéressé par ses repas à Versailles. Donc aujourd'hui, plus de 2 mois après les faits, je ne sais toujours rien et n'ai pas de réponse à ces deux questions. Pourquoi mon petit-fils n'a pas participé au voyage et pourquoi lui? Les représentants des parents d'élèves, qui ne représentent en général qu'un élève, le leur, n'ont rien à en dire. Mais ils sont incapables de répondre à la question. Qu'auriez-vous dit si c'était votre gamin? Réponse que je suppose, mais ce n'est pas mon gamin. Mais malgré tout, on entend des bruits de couloir. Il manquait de place dans le bus, sacré gestionnaire, le principal, c'est bien la peine de faire la sélection sur les maths. Ou alors on aurait fait un tirage au sort. Outre le fait que l'école publique n'est pas une loterie, étrange que sur une classe où il y a plus de blancs que de basanés, un tirage au sort ne donne que des basanés, comme perdants. Ils n'ont vraiment pas de chance, les métèques. Ou alors, une sinistre histoire de classe sociale. Bien sûr, tout ça est vrai. Sinon, ça ne serait qu'imaginer qu'on peut avoir confiance au monde. Alors j'ai quelques petits détails de plus. Il semblerait aussi qu'on fasse une sélection de papier, vous savez, comme les vieux et la numérisation, ou les pauvres et la numérisation.
Donc, pour obtenir un financement du voyage, on complique à l'extrême les documents nécessaires pour éviter que les dossiers soient transmis à temps et ça saute. Ce que je précise tout de suite, ce n'est pas le cas de mon petit-fils. Les papiers étaient en règle. Alors, mon petit-fils n'aime pas le collège et, pour des raisons fallacieuses, n'a pu participer au concours d'éloquence. En fait, ça ne devait pas plaire à certains. Il s'agissait de faire la critique du collège. Alors, son texte est bien empreint, et je le reconnais, d'une certaine mauvaise foi et certaine aussi maturité d'adolescent, mais rien de terrible. On a quand même le droit de dire qu'on n'aime pas le collège, et c'est une critique qui n'est pas si radicale que ça. Alors on y va, je vais vous le lire. Mesdames et messieurs les membres du jury, il est 8 h du matin, on est enfermé. On est enfermé dans un endroit où, pour avoir le droit de dire ce qu'on pense, il faut d'abord lever la main. Bienvenue dans une institution, ou plutôt un système où tout est contrôlé, quadrillé, où tu te retournes pour demander une simple colle et c'est toi qui finis collé. Non, nous ne sommes pas dans un système d'études ou de réflexion, mais dans un système de punition. Est-ce comme cela qu'on apprend? On nous dit qu'on est là pour apprendre. On nous dit qu'on est là pour s'instruire, se préparer. Mais on passe notre temps à être comparé, à être noté. 15, ça va, mais 3, c'est la fin du monde, c'est l'hécatombe. On nous résume à un chiffre sur une feuille de papier, comme si notre intelligence était résumée à la marge d'un cahier. Et le pire, c'est qu'on nous compare, on nous classe, on nous range dans des boîtes. Est-ce comme cela qu'on apprend? Il est midi. La sonnerie retentit, libératrice, salvatrice ou presque. On se précipite à la cantine pour manger en 1 heure chrono. On mange vite, on court, on s'agite. Mais attention, surtout pas de débordement. Il faudrait pas que cette énergie devienne un mouvement. Alors on étouffe la flamme, on se fait discret, on devient calme, posé, attentif, enfin surtout docile et muet. Est-ce comme cela qu'on apprend? On nous veut des machines, des logiciels formatés. On nous gave de dates mortes et de théorèmes qui nous serviront plus tard, dit-on. Ce qui n'est pas sûr. Juste assez pour nous faire suer sur nos copies doubles. Une sueur qui n'est pas celle de l'effort, mais celle de l'ennui pur. Bienvenue à l'usine scolaire. Ici, on ne pense pas, on exécute. Est-ce comme cela qu'on apprend? 16 h 50. Je viens d'apprendre que je ne ferai pas le voyage scolaire. Il est 17 h. La journée est enfin terminée. Vous pensez que nous sommes libres? Que nous pouvons enfin déployer nos ailes, explorer nos passions, débattre, créer? Non, il reste l'ultime étape, les devoirs. Cette extension du domaine de la lutte qui s'invite à la maison. On nous demande d'être créatifs, mais on nous impose des devoirs à la chaîne. On nous demande d'être curieux, mais on nous oblige à apprendre par cœur. On nous demande d'être nous-mêmes, mais on nous demande surtout de rentrer dans le moule. Est-ce comme cela qu'on apprend? Si au lieu de nous préparer à un examen, on nous préparait à la vie, si au lieu de nous apprendre à répondre aux questions, on nous apprenait à les poser? Mesdames, messieurs, jury, le système actuel ne nous forme pas, il nous formate. Il ne cultive pas notre intelligence, il domestique notre esprit. J'ai 14 ans, je ne veux pas être un 15 sur 20, je ne veux pas être une moyenne pondérée, je veux être un citoyen, un rêveur, un esprit libre. Au bout du compte, ce n'est pas la note sur la marche qui définit celui que je serai demain, mais bien la flamme que le système tente à jour après jour de nous faire éteindre. Est-ce comme cela qu'on apprend? Il est temps de changer de système pour nous, pour ceux qui viendront après, et surtout pour le plaisir d'apprendre, le vrai. Voilà, sympa, gentil et même. Mais il n'aura pas participé parce que, bon, il semblerait qu'il ait donné le texte dans des délais peu. Enfin, c'est des prétextes fallacieux parce que, de toute façon, bon, ce texte, il me l'avait lu bien avant le jour du jury, et il était prêt, mais son prof de français, à première vue, apprécie pas trop ce genre de texte et donc l'a fait passer à la trappe pour des prétextes renvoyé principal, prof, principal, prof, principal, prof, et hop, il est plus présenté. Voilà un autre texte qui, lui, a été sélectionné, ce qui est intéressant. Je vais vous le livrer, en le lisant un peu pareil, avec autant de conviction. Je suis blanc, je travaille bien au collège, je n'ai pas de problème avec les surveillants, je n'ai pas de plainte particulière, tout se passe bien pour moi. Je ne sais pas trop quoi critiquer, je n'ai rien à dire, ça va bien. Alors ce texte me plaît beaucoup, parce qu'effectivement, il décrit une réalité. Le collège est fait pour une catégorie sociale et une ethnie particulière. C'est quand même bien les autres qui font chier, c'est sûr. Bravo à ce petit gars blond et blanc, son texte est déjà une ébauche de réflexion. Quand on n'a rien à dire sur ce qu'on vit, c'est qu'il y a un lézard quelque part. Autre exemple,
d'une candidate pour ce concours d'éloquence d'un collège périphérique. Il fallait argumenter sur une femme célèbre. Elle choisit Gisèle Halimi et elle travaille. Elle a fait une bonne prestation, mais elle a eu le second prix. Pourtant, c'était bien le meilleur texte et la meilleure présentation, la meilleure éloquence. Justification du jury, tu étais la meilleure, mais Gisèle Halimi, c'est trop polémique. C'est sûr, vaut mieux choisir Brigitte Macron, mais on aurait quoi à dire, même pas une histoire de pièce jaune. Donc si un jour j'ai une réponse, je ne manquerai pas de vous le dire. Allez, un peu de musique, voilà un domaine où l'on pensait que les idées du RN ne seraient pas présentées. Or, on commence à voir des choses bizarres. Et on continue avec Abdoulaye Ibrahim Dollar Brand. Alors bien sûr, s'il s'appelle Abdoulaye Ibrahim, vous imaginez bien qu'il est musulman. Et donc, puisqu'il semblerait qu'il y ait un petit problème avec les musulmans et ce collège du centre-ville, où il y a un marché tous les dimanches, une chanson qui le titre en anglais c'est Remembrance of Allah, ça veut dire Mémoire d'Allah. Et ma foi, on voit que toutes les religions génèrent des musiques magnifiques. Ça me donnerait presque envie de croire en Dieu.

Deuxième domaine régalien, la police. Ici, pas de surprise, tout le monde sait que la police est acquise au Rassemblement national. Et même, comme dit le professeur Tournesol, toujours à droite, toujours plus à droite et encore plus à droite. Rien n'a été fait pour éviter le délit de faciès, d'essayer de trouver une solution pour que la répression ne soit pas la seule expression de la police. Alors, il y a eu un problème avec le macronisme et le centre, voire l'extrême centre, à ne faire de la police le dernier rempart pour sauver le gouvernement. Cette instrumentalisation forcenée, fuite en avant, utilisation de la force irraisonnée et irraisonnable. Et après tout cela, quand vient le moment de faire le point, on laisse le Rassemblement national glorifier ses actions peu conformes à la démocratie, une utilisation délétère de la violence légitime. Violence légitime est une expression, c'est pas la mienne, hein. C'est simplement celle qui est établie en parlant de la police ou de la violence de l'État. Et faire ainsi passer dans la devise nationale sécurité à la place de liberté. Ça va être beau la suite, pendant que Macron conférencera sur sa maestria politique. Juste une anecdote avant de retrouver.

0: trouver un article de l'Humanité. Journal certainement radical, qu'il faudra interdire parce que Bolloré ne pourra pas l'acheter, ni Sternin. J'attends le bus place Jeanne d'Arc. Deux policiers arrivent et se dirigent sans aucune hésitation vers un jeune, genre étudiant musulman. Si j'emploie ce terme, c'est à bon escient. Il a en effet un cartable, une tenue traditionnelle, genre chemise marocaine et pantalon léger, dans un jaune très clair, et un petit chapeau de la même couleur, et une petite barbiche. Je le trouve très séduisant et plutôt sympathique. Bien entendu, le plus vieux des policiers lui demande ses papiers. Il a l'habitude, ça se voit. Il devrait s'en faire un t-shirt des papiers. Ça irait beaucoup plus vite. Alors, ce jour-là, j'avais certainement envie de rentrer à pied, et je demande au policier pourquoi il ne contrôle pas mon identité. Première réaction du vieux policier, qui pense me donner une leçon, « Vous nous traitez de racistes. » Je n'ai pas dit ça. J'ai dit « Pourquoi vous ne regardez pas mes papiers et pourquoi les siens ?» Le vieux policier, il n'y a que lui qui parlera, me dit que vous, les mélenchonistes, vous n'aimez pas la police. Alors je lui réponds que je ne vois pas ce que vient faire Mélenchon dans cette histoire. Et j'essaie à nouveau de reposer la question « Pourquoi lui et pas moi ?» Je vois le chauffeur de bus et tous les gens du bus me regarder, sauf l'étudiant musulman qui se fait encore plus petit. Je fais signe au chauffeur qu'il peut partir. J'ai encore à obtenir la réponse à ma question sur une dizaine d'individus attendant pourquoi ce ne serait que le seul contrôlé. Il continue à me dire que je le traite de raciste et que je n'ai pas à savoir quelles sont leurs missions. Je lui dis que ce n'est pas tout à fait vrai. Je participe au budget de la police et j'aimerais savoir quelles sont ces missions peu lisibles là, sur ce quai de bus. On repart sur Mélenchon, au moins nous sommes certains que la police n'aime pas Mélenchon. Bon, je commence à en avoir marre et, avant de les traiter véritablement de racistes, je leur dis au revoir. Je n'ai pas obtenu de réponse à ma question, mais ils ne m'ont pas demandé mes papiers, que je n'avais pas d'ailleurs, et je suis rentré à pied. Alors voilà ce que dit Sébastien Rocher, directeur de recherche au CNRS. Bon, lui, il avance, il est suspect, il n'y a pas de problème. Et auteur du livre « La police contre la rue ». Alors, il y a un certain nombre de questions, et je vais quand même vous lire l'article, parce que bon, je ne sais pas si vous irez le chercher, donc c'est intéressant, et je vais garder ça, ça fait longtemps que je garde cet article, et je voudrais le poser une bonne fois pour toutes. Alors, dans la police, les syndicats majoritaires expriment publiquement des positions très proches des partis d'extrême droite. Ils sortent de la défense des intérêts des travailleurs, notamment quand ils parlent de nuisibles, pour qualifier les habitants de banlieue. Il y a des passerelles avec l'extrême droite et même d'anciens syndicalistes d'Alliance qui se lancent en politique avec l'URN. Les liens sont objectivables. La thèse d'Alliance, le problème de la police, c'est la justice, est déclinée de façon très systématique par l'URN. On voit ça depuis les affaires de pédocriminalité. À ce sujet, d'ailleurs, sur les affaires de pédocriminalité, si on en croit les statistiques, combien y avait-il de pédocriminels dans la marche blanche à Florence? Certainement quelques dizaines. On parle de répression, on parle de mettre les gens en prison plus longtemps, on parle de castration chimique, mais tout ça se fait une fois que l'acte a eu lieu. Il faudrait mieux se poser la question de pourquoi nous vivons dans une société où l'enfant, la femme, reste encore objet de domination. Et là-dedans, effectivement, la police joue aussi son rôle, puisque bon, si on prend toujours les statistiques, il doit y avoir un certain nombre de flics qui sont pédocriminels. Donc bon, moi, je me dis, les réflexions sont toujours mal posées. C'est-à-dire, ce qui compte, c'est qu'il n'y ait plus d'enfants qui soient maltraités. Ce n'est pas de pouvoir mettre les gens plus longtemps en prison parce qu'ils ont maltraité des enfants. On est un peu dans le même genre que quand il s'agissait d'abolir la peine de mort. C'est-à-dire, c'est supposer qu'une peine hyper lourde sera dissuasive. Ça marche jamais. Ça marche jamais. C'est consternant d'en être toujours là. Sans compter que moins de 50% des crimes pédocriminels sont faits par des pédocriminels avérés, c'est-à-dire des types qui pensent qu'à baiser les enfants. Et les autres, c'est simplement l'effet d'aubaine, la domination. Alors je continue. La police. Le RN leur envoie des messages clairs. Vous êtes des héros, vous remplissez une fonction essentielle, toute atteinte contre n'importe lequel de vos agents doit être condamnée et nous vous soutiendrons quoi que vous fassiez. Par ailleurs, la concentration de l'immigration, les difficultés sociales et des populations les plus fragiles sur certains territoires peut jouer. tous les policiers ne sont pas racistes et les plus modérés n'essentialisent pas les citoyens. Mais d'autres observent qu'ils n'ont pas plus de clients d'origine étrangère et se montrent sensibles aux discours qui conviennent à leur pratique, puisqu'ils sont amenés à cibler particulièrement les pauvres et ceux qui n'ont pas de bonne couleur de peau. Le RN promeut la supériorité d'un groupe social sur les autres. C'est un thème classique de l'extrême droite et des fascistes qui peut séduire les policiers, d'où l'importance de forger une doctrine républicaine et d'amener la police à réfléchir sur son action. Il n'y a pas en France de doctrine police et la manière dont elle va les atteindre. En 1986, Pierre Joxe a fixé un code de déontologie dont l'article 1 garantissait les libertés et l'article 2 consacrait le respect des droits de l'homme. En 1997, une doctrine a été rédigée pour la police de proximité avec des objectifs de répondre au mieux aux attentes de la population par un dialogue constant et de devenir une police qui connaît son territoire et qui est bien connue par ses habitants. Ce dernier point impliquait une réorganisation complète très ambitieuse car il fallait que les mêmes agents soient aux mêmes horaires et aux mêmes lieux. Mais Nicolas Sarkozy a mis en scène une rupture brutale avec la police de proximité. Il a enlevé tous les piliers de confiance et de qualité de la relation avec la population. Les questions de maîtrise de l'usage de la force sont devenues très périphériques. Le code de déontologie de Manuel Valls en 2014 n'a pas conservé l'importance donnée aux libertés et aux droits de l'homme. Le discours de Gérald Darmanin, depuis, prône l'idée selon laquelle un policier n'a pas sa place en prison, au motif que la police ne peut pas se tromper et n'a pas besoin de connaître la population. Le problème est systémique. Car il a été démontré des cas dans lesquels les policiers frappent sans raison. Les plaintes ne sont ensuite pas enregistrées et le ministère ferme les yeux. La France se singularise en Europe par la répétition des brutalités policières et des décès lors d'interventions. Nous aurions besoin à minima de multiplier par 10 les effectifs du défenseur des droits et par 2 ceux de l'IPGN et l'IGGN. Il faut un mécanisme de détection et de correction des plaintes plus important. Et permettre aux défenseurs des droits d'être associés au prononcé des peines disciplinaires. Concernant la formation, il faudrait augmenter sa durée de 100% en intégrant un volet sur la défense des droits et des libertés. Enfin, il faut écarter toute présomption de légitime défense. Chacun est responsable de ses actes et supprimer les LBD et grenades explosives. Ces armes qui ont fait basculer les méthodes de maintien de l'ordre et provoquent des mutilations. De plus, les autres pays européens n'envoient pas des unités de choc contre les manifestants. C'est la preuve qu'il est possible de faire autrement. En Grande-Bretagne, les policiers sont formés à l'université. En France, c'est en école interne. Dans les pays autoritaires, ils sont sélectionnés très jeunes, isolés et envoyés en école interne. Ce n'est pas pareil en France, mais plus on approche de ce modèle, moins on va dans le sens d'une police ouverte à la population. Aux États-Unis, où il existe pourtant de solides contre-pouvoirs, Donald Trump est parvenu à utiliser l'ICE de façon à violer l'état de droit. Un gouvernement peu soucieux des libertés, qui donnerait des signaux de soutien inconditionnel à la police, qui désignerait des boucs émissaires,
1: qui stigmatiserait les musulmans, pourrait devenir très inquiétant. D'autant qu'en France, l'État a la main sur 90% de ses agents. Voilà. Alors pour conclure, j'avais prévu de faire un troisième domaine régalien qui était l'armée. Mais bon, alors l'armée, c'est simple, c'est raciste, xénophobe, violent, enfin tout ce que vous voulez. Puis bon, c'est soumis à des autorités complètement crétines. Donc, rapportez-vous aux articles peut-être de l'Humanité ou du Monde diplomatique qui parlent de ça. Chose un peu générale, qu'est-ce qui fait que tous ces problèmes apparaissent, que ce soit la discrimination à l'école, les abus de pouvoir de principaux, le problème de la police, de sa violence et de sa répression ciblée, l'armée qui emploie quand même une forte proportion d'immigrés mais qui les maltraite aussi, et on pourrait dire aussi tout ce qui est de l'ordre de la pédocriminalité. Qu'est-ce qui est le point commun? C'est le pouvoir. C'est le petit pouvoir ou le gros pouvoir que l'on peut avoir en étant un tel ou un tel. Et quand le pouvoir rejoint l'argent, et bien, on en arrive à Epstein et ses déclinaisons. Ou Sternin ou Bolloré d'ailleurs. Alors qui sont peut-être pas branchés cul eux, mais qui sont branchés extrême droite très sérieusement. Enfin, ils ont la bonne solution pour la France. Voilà, c'est surtout ça le problème. C'est surtout ça mon problème, et peut-être le vôtre. Et qu'est-ce qu'on met en face pour nous rassurer et pour contrer histoire, eh bien, think tank. Et j'ai lu dans un polar de Juan Gómez Jurado, Reine Rouge, une très belle définition du think tank. Une bande de cons plein de fric qui se croient bien placés pour dire aux gens ce dont ils ont besoin. Voilà, je répète. Une bande de cons plein de fric qui se croient bien placés pour dire aux gens ce dont ils ont besoin. Abdullah Ibrahim est mort. Et pour lui rendre hommage, un dernier morceau dans cette émission, Namanje, qui veut dire en zoulou aujourd'hui. Johnny Dayani et Abdullah Ibrahim Dollarbrand. Il y a peut-être d'autres musiciens, mais je n'ai pas trop regardé. Il y a peut-être Louis Morello à la batterie, mais j'en suis pas tout à fait sûr. Et puis là, je n'ai pas envie de vérifier. C'est la fin de l'émission. Il faut y aller. Et surtout, ça va dépasser un peu. Allez hop!

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Et mon souvenir est 05 61 53 36 95 mort. 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

Fuir. Là-bas, fuir. Stéphane Mallarmé.

Le flashball, c'est une arme qui nous a été donnée par le ministère pour répondre à certaines catégories d'agressions, et notamment le caillassage. Donc c'est une arme calibre 12 à deux coups qui tire des balles en caoutchouc. À une dizaine de mètres, un individu, s'il est bien touché, il reste par terre.

0: pistolet électrique. Officiellement, il est sans danger.
1: C'était la douleur la plus atroce que vous puissiez imaginer. Je ne comprenais pas ce qui m'arrivait. J'ai cru qu'il m'avait tiré dans la tête.

Quels ont été les symptômes que vous avez ressentis après avoir été tasé? J'ai eu des douleurs de poitrine, des maux de tête pendant au moins 2 semaines, et ils étaient si forts que j'en perdais la vue. Il y avait surtout cette douleur dans la poitrine, je sentais bien que quelque chose n'allait pas. Effectivement, 8 mois après son agression, Gary fait un infarctus et passe 5 jours dans le coma. 10% de son cœur ne fonctionnera plus jamais. Yes, yes, yes. Pour son cardiologue, c'est sûr, il s'en est fallu de très peu.

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Du double mouvement des eaux qui remontent des puits et descendent des montagnes.

Le 24 décembre 1954, Miles Davis enregistrait en quintette une version de The Man I Love de Gershwin. Outre le trompettiste, était présent Thelonious Fair Monk au piano, Mill Jackson au vibraphone, Percy Heath à la contrebasse et Kenny Clarke à la batterie. À la 54e seconde de la 4e minute, Thelonious Fair Monk prend son solo comme on prend son parapluie ou tout autre objet faisant l'affaire pour sortir ce qu'il fait. Par trois fois, avant la 7e seconde de la 5e minute, ce qu'est le thème dans l'esprit de Thelonious Fair Monk. Mais ce n'est ni une épure, ni un distilla, un poudroiement plutôt. Glisse, comme un paquebot sur les rampes du chantier naval.

Il n'est pas sans intérêt de rappeler que le communard qui incendia le panais municipal parisien le 24 mai 1871, qui dut en nourrir le projet dès avant l'échéance militaire, était lui-même menuisier. Saveur qui s'ignore succombe. Entre la 7e et la 4e seconde de la 5e minute, Thanonius Fermonk d'ailleurs ne se ressaisit pas, ne lâche pas sa partance, mais l'environne. Tassé dans ce langage déganté, le long poignet d'une végétation solaire et lunaire croît à sa balance.

Au même instant, il est 11h du matin le 17 février 1916 à New York et Marcel Duchamp, qui a tout compris, inscrit sur la tranche d'un peigne en acier, trois ou quatre gouttes de hauteur n'ont rien à voir avec la sauvagerie.

Entre la 14e et la 27e seconde de cette précieuse 5e minute de la veillée de Noël 1954, Thénonius Fernonc envoie un second télégramme. Le texte est le même, sauf qu'au guépier et aux adieux, il substitue les mots « La porte est en dedans ». Puis, il donne l'impression de s'arrêter.

Nous sommes le 16 décembre 1781 et Rétif de la Bretonne grave sur une pierre du pont de la Tournelle « Sex menses cum sara boni et sex mali ». À la 39e seconde et pour 25 secondes de mieux, Tanunus Fernong donne l'impression de reprendre. Il y a eu lutte. Le 8 octobre 1997, le pavillon des reptiles de la ménagerie du Jardin des Plantes rouvrait ses portes. Tout est joué. Demain commenceront les travaux poétiques.

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1: À droite de la rôtisserie, mais avant le parking, juste avant le troupeau d'immeubles, de bureaux ou d'appartements rénovés qui vident les rues du Near South Side de Chicago. Derrière les carreaux en verre cathédrale, une fois passé la porte où s'accroche encore une lourde grille en fer rouillé, le Velvet Lounge, club élevé au rang de temple par Steve Lacy et l'ensemble de ses usagers. Ce n'est pas seulement le comptoir en bois qu'il faut longer pour atteindre l'authentique pénombre, la pénombre rougeoyante de la salle ou l'estrade de la scène. Ce ne sont pas les ampoules électriques défaillantes sur le lustre de Saloon, ni les portraits fluorescents de Billie Holiday ou de Miles Davis. Ce n'est pas même le papier peint d'époque, d'une époque révolue ou incertaine. Ce papier peint à fleurs et à soleil, à rayures et à rayons, qui a fait le tour du monde du jazz, voyageant sur des photos de pochettes de disques, des tableaux de Robert Guinan. C'est le gérant lui-même. Fred Anderson. Un homme de 75 ans alors, petit et râblé, toujours pensif mais toujours attentif, avec une chéchia de préférence en cuir et des lunettes volumineuses. Membre de l'Association for the Advancement of Creative Musicians depuis sa fondation. En fin de journée, si vous passez par là et que vous regardez à travers la lucarne de la porte d'entrée, vous avez de fortes chances d'apercevoir Fred Anderson comme dans une boule de cristal, voûté sur son saxophone ténor et s'exerçant tous les jours.

Il ne me reste que quelques impressions du remède cosmologique que ne m'administra Kellan Filkoran une nuit de pleine lune. J'avais obtenu un rendez-vous grâce à la flûtiste Nicole Mitchell qui m'accompagnait. Bien évidemment, nous roulâmes pendant ce qui me parut des heures à la nuit tombée. Bien évidemment, l'homme qui nous ouvrit la porte d'une prestance et d'une agilité saisissante me fit l'effet d'avoir la cinquantaine et non les 75 ans de son état civil. Et bien évidemment, les murs de son appartement, tous les stores tirés, étaient couverts de symboles peints et de hiéroglyphes. Bien évidemment, aucun autre écran récepteur que celui de l'esprit n'y était admis. Magnétophone et bloc-notes interdits. Après ces mises en garde, Kellan Filkoran, cofondateur de l'AACM, s'enquit paisiblement de la santé et de la musique de Nicole Mitchell, les yeux dans les yeux, lui glissa quelques conseils en passant, lui prodigua quelques encouragements, puis se lança sans transition dans un monologue de près d'une heure au sujet de tout et de rien, de l'Afro Arts Theater et du Malcolm X Junior College, du Nil et du Chongqing, avant de s'interrompre soudainement et de se tourner vers moi. Avais-je des questions? Et bien évidemment, Kellan Filkoran avait répondu à toutes celles que je comptais lui poser ce soir-là, même les plus incertaines, et à quelques autres qui devaient être inconscientes. Il me dit savoir tout cela et répéta « Avais-je des questions qui fussent vraiment les miennes ?» Devant mon trouble, il partit chercher une bouteille de vin éthiopien et un projecteur de diapositives. Plongea la pièce dans l'obscurité. Et nous passâmes le reste de la nuit à regarder et commenter des photos d'explosions solaires et stellaires au fin fond de l'espace connu, prises par le télescope Hubble 191. Au passage, j'appris comment la Terre avait été créée, peuplée et transformée.

La conversation de Malachi Thompson, trompettiste, membre de la ACM et activiste notoire du South Side de Chicago, roulait fréquemment de la musique vers la société, de celle-ci à l'histoire et de celle-là à l'anthropologie. Off the record, je dus lâcher un jour le terme d'ethnocide qui, je le compris plus tard, excita la curiosité du musicien. Plusieurs jours passèrent. La veille de mon départ, je reçus un coup de téléphone de Malachi Thompson, qui tenait à me revoir toutes affaires cessantes. Il était impératif que nous discutions ensemble de certains sujets. Je ne voyais naturellement aucun inconvénient à ce que mes propos fussent enregistrés. À la bonne heure. Quoi donc ? Je m'envolais le lendemain ? Raison de plus pour se voir dans la soirée. J'étais à l'autre bout de la ville ? On viendrait me chercher, on me raccompagnerait. Quelques heures plus tard, j'étais donc assis à côté du trompettiste pilotant un coupé, tout ce qu'il y a de plus bolide. En route, nous récupérâmes le professeur Robert Rhodes, qui m'apprit tout ce qu'il faut savoir sur la famille et les amours d'Eric Dolphy, mais rien sur ce qui m'attendait au Sutherland Apartments, sur la 47e rue où résidait Malachi Thompson, où Louis Armstrong avait eu ses habitudes dans le temps. Là, sept ou huit intellectuels afro-américains, dont Hunter Adams III et Drake Colley, tous deux membres du comité éditorial de Creativity, le magazine dirigé par Thompson, siégeaient dans un salon stylé. Notre hôte ficha un pied de microphone au centre de notre cercle et l'on me découvrit enfin le thème de cette réunion. L'ethnocide. Au cours des deux heures qui suivirent, je fus aimablement mais fermement soumise à la question. Que disait-on de l'ethnocide en Europe ? Comment ce phénomène était-il analysé ? Quels en étaient les mécanismes ? Qui en parlait ou évitait d'en parler ? Pourquoi ? Tout ce que je trouvais à dire, en essayant d'y apporter autant de nuances que possible, fit l'objet de débats houleux entre mes scrutateurs pour lesquels je n'existais alors plus jusqu'à la question suivante. Les informations que je fournissais étaient sur le champ confrontées aux expériences personnelles des uns et des autres, lesquelles remontaient parfois à la petite enfance, et aux connaissances tirées de l'encyclopédie du génocide parue 3 ans plus tôt aux États-Unis. Mes interlocuteurs avaient, semble-t-il, la chopé sur l'article d'Israël W. Charney, l'éditeur de cette somme. A proposed definitional matrix for crimes of genocide. Dans lequel Charney examinait les formes sociales, économiques, politiques, linguistiques et symboliques des phénomènes ethnocidaires, dressant même leur nomenclature. À tous, et il y avait là un professeur en sciences politiques, un juriste, un physicien, la notion d'ethnocide paraissait plus appropriée que celle de génocide pour qualifier leur histoire, plus opératoire dans la perspective de leurs luttes actuelles. Et ils n'eurent de cesse que d'énumérer tous les contrepoisons que les Afro-Américains avaient su fabriquer pour passer l'épreuve. Quand le sujet fut temporairement épuisé, et moi avec, on clôtura la séance par quelques libations. Deux articles de Malachi Thompson dans le numéro suivant de Creativity témoignent de cette soirée. Knowing and understanding ethnocide, its scope, functions and implementation. Et aussi Sonic Warfare, ethnocide in the music business.

il faut s'être rendu à la Community Church of New York, sur la 35e rue, en dessous de Central Park, où se tiennent les séries de concerts de la branche new-yorkaise de la ACM. Dans l'une de ces rues légèrement en pente de Manhattan, qui semble accuser le poids des buildings. Il faut avoir pénétré dans l'un de ces cubes retravaillés qui évoquent tout sauf une architecture sacrée, une église par exemple. Avoir constaté l'obsession de la propreté et l'édénique fonctionnalité du moindre détail, lesquels en revanche doivent être l'expression tardive d'une horreur sacrée. Et assis d'équerre sur les bancs en bois, luisants et presque poisseux de cire, avoir levé la tête vers les oriflammes évidemment immaculées aux couleurs et symboles de quelques grandes religions, pas seulement la chrétienne, pas seulement les trois monothéismes. C'est là que, dans un instant, Roscoe Mitchell va jouer. Puis les Colson, Iqua et Adeboke. La distance entre le lieu et la musique ne saurait être plus grande. Et ne saurait être plus juste, puisqu'elle laisse à l'imagination l'espace pour vaquer. Mais là n'est pas le sujet. Le sujet est de constater comment ces lieux sont occupés et qui les habite, ne serait-ce qu'un instant. À l'entrée, Amina Maud-Claudine Myers, aidée d'Aaron Stewart, tient la caisse. D'autres membres de la ACM, tels Leroy Jenkins, font la conversation avec leurs amis ou leurs émules. Sur scène, c'est-à-dire devant l'hôtel, Mual Richard Abrams redispose les pupitres et les micros, comme il le fait toujours en pareille occasion, la même depuis 40 ans et plus. Ils ne sont pas aidés, ou plutôt, ils ne souhaitent pas vraiment l'être. Ailleurs, dans le monde du jazz, ils peuvent avoir des attentes et des exigences, défendre leur rang et leurs valeurs, leur respectabilité et leurs droits. Mais ici, ils donnent l'hospitalité et partagent leur musique.

Hamilton Park, sur la 72e rue dans le South Side de Chicago, le griot de band d'Amin Muhammad, à la trompette et à la conque marine, avec Mawata Bowden au saxophone baryton, à la clarinette et au didgeridoo, Louis Satterfield à la basse électrique et Avril Ra à la batterie, aux percussions et aux flûtes, donne un concert qui est en réalité un voyage à travers le temps, qui est en réalité une retraite spirituelle. Le public est constitué d'une soixantaine de collégiens entre 12 et 15 ans, tous afro-américains. Mais leurs gesticulations ne parviennent pas à remplir le hall immense et automnal,

finalement trop intimidé par les dimensions de la salle pour prêter attention à notre présence. Qui sait, nous faisons peut-être partie des organisateurs. Et les organisateurs sont souvent des étrangers. Ce matin-là, le soleil n'admet pas de réplique et l'électricité refuse de passer ailleurs que dans l'air. Les micros et l'ampli restent muets. Satterfield, l'ancien bassiste et tromboniste d'Earth, Wind & Fire, doit exhumer un piano à queue dans le fond de la scène. D'une voix tonitruante qui sied de toute façon à son physique de géant, Amin Muhammad bat le rappel des esprits. Il commence par expliquer aux collégiens que le rap qu'ils écoutent dérive de la première des musiques noires la plus ancienne, les street songs, qui annonçaient la couleur, toutes les couleurs, véhiculaient tous les sens qu'il fallait et se répandaient à la vitesse de la voix, laquelle est beaucoup plus rapide que le son ou la lumière. Dehors, dans la rue et partout, il y avait une chanson par personne. Une chanson pour chaque marchand, une chanson pour chaque promeneur. On ne sortait pas sans sa chanson, et on ne rentrait pas sans de nouvelles chansons. Dans le hall d'Almeton Park, pareil au ventre d'une baleine, Amin Muhammad propose d'effectuer The Hip Trip. Lui et ses hommes vont invoquer et incarner tour à tour la nuit des temps. Les cultures africaines, les tambours sabliers qui règlent ou dérèglent la course des nuages et la communication par les coquillages. Le verbe sur les eaux qui est le cri étouffé dans le sillage d'un vaisseau négrier. Les bancs de poissons et les bandes d'esclaves,

La voix est dans la gorge, dans la conque ou dans la trompette qui voudrait sonner un immémorial rassemblement. La voix est dans le monde, avant que le monde ne finisse.

Je suis déjà venu ici. Dans cette maison de la 48e rue, quand Malachi Favors Magostet y habitait avec sa contrebasse au-dessus des bureaux de l'Art Ensemble of Chicago. Sa contrebasse dans l'entrée tel un porte-manteau. Sa contrebasse dans la cuisine tel un fourneau. Sa contrebasse dans la chambre tel une piquée. Et son pas lent tout autour. Il y vit encore, mais il n'est plus vivant. Famoudou Don Moye occupe parfois les lieux avec son Creative Use Multiple Percussion Ensemble. Entre les bannières de la gloire de la Great Black Music et les moulures reptiliennes de l'escalier. La maison a été en partie vidée de ses meubles et un désordre indescriptible y règne pourtant. Il y a des tambours comme des plantes dans chaque pièce. Les murs sont recouverts du lierre des rythmes et plusieurs batteries sont accroupies au sous-sol, à côté des archives, plutôt la caverne de l'Art Ensemble. Tous les articles, les programmes, les brochures, les affiches et les photos, tout le butin. Et l'ombre de la contrebasse. Moye a réuni autour de lui une dizaine de rejetons qui, chaque semaine, viennent passer la demi-journée ou la journée entière dans la maison de Malachi Favors Magostet. On y joue. On s'interrompt. On recommence. On mange le riz avec les mains. On vaque. À d'autres occupations. On joue. On écoute des disques d'une oreille distraite où l'on regarde à moitié des vidéos Moye en voyant des commentaires de loin en loin tout en frappant sur ses peaux. On s'égare. On s'éternise. On se fait rappeler à l'ordre par Moye qui se promène avec un tablier de forgeron et soigne les tambours. On habite l'espace-temps de la maison. On vit ensemble. Et avec Malachi Favors Magostet. On repart. La leçon est terminée.

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1: Trop peu dire. Les visages remémorés, les jouets acides du hasard, et tous les états intermédiaires entre l'homme et l'homme, ce sera toujours trop peu dire. Dire jazz, en moins de temps qu'il n'en faut pour reprendre ses esprits qui remontent au vent et entrent dans la ville de verre cassé. 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Elle est forte, elle est éternelle, l'Afrique est partout sur elle, en elle, sous elle, et ainsi la protège. Ce n'est pas moi, ce n'est pas moi, c'est le rhinocéros à l'encolure d'orage qui l'a dit. 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Tout ce qui ne célèbre pas la totalité concrète des relations possibles, ne consomme aucune noce avec le réel, n'est que désordre d'être. Dire jazz, prendre le quart, dire jazz, génie des eaux, l'habileté technique, les eaux courantes, l'habileté magique, les eaux dormantes, dire jazz, toutes amarres rompues, les pouvoirs de la nature en rang serré, le monde roulé en boule sous l'abat-jour d'un navire échoué. D'où s'échappent les musiciens qui sont des fourmis rouges, des poids de métier à rythmer l'univers. Dire jazz, sauf qu'il peut dire le bijou possesseur et jouisseur. Oh, dans le ciel albinos, la poudre d'os, le tabac d'alphabet. Dire jazz, à cette différence près, les visages remémorés. Et si j'ai bonne mémoire, Kevioso, reconnaissable à sa récade en forme de hache de cuivre stylisé, ouvrait la marche. À moins que ce fût Legba qui portait accroché au cou un énorme phallus de cuivre et de bois luisant.

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Le bel accueil lunaire, tout ici dépose en vous l'aiguille à cheveux des forêts, l'aiguille à cheveux des forêts. 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